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1: Cabarade, c'est le titre hommage d'un album qui ne l'est pas moins au grand Jean Ferrat, qui nous a quitté le 13 mars 2010 à l'âge de 79 ans, après 60 ans d'activité musicale entre 1950 et 2010 précisément. Alors Camarade, c'est cette chanson sortie en 1969 par laquelle Jean Ferrat dénonce l'invasion de Prague en 1968 par les troupes du pacte de Varsovie. À ces sanglants coups de force, Ferrat préfère la révolte des humbles, des gens simples, une chanson toute de fraternité. Et si vous avez été attentif à l'interprétation de ce morceau, tout en douceur, en chaleur humaine, en convivial attitude, en clin d'œil quasi filial au maître qui, hélas, n'est plus, vous aurez pu dénombrer 15 voix différentes, chacune avec son charisme propre, mais unie par le cœur, l'expression et le sentiment pour rappeler « Camarade ». C'est un joli nom, Camarade. Et ces jeunes, bourrés de talent, ont nom Valeria Altaver, Nicolas Bacchus, Baltaz, Jérémy Bosson, Humbert Humbert, Jules, Florence Naprix, Thomas Pithiot, Julie Rousseau, Teji, Wally, Zora, ainsi que Michel Buller et Mao Sidibé, qui se sont appropriés une partie de cet immense répertoire de Jean Ferrat. 5 musiciens, talentueux eux aussi, les accompagnent à l'accordéon, à la batterie, aux percussions, au piano, à la basse et aux guitares. Et le disque est d'une perfection sonore remarquable. Mais si ce disque a pris son envol avec succès, c'est parce qu'il fait revivre un grand de la chanson française, certes Jean Ferrat, à n'oublier par aucune génération, mais aussi et surtout parce qu'il est l'émanation d'un spectacle magnifique où les 20 protagonistes, musiciens compris, donnent le meilleur d'eux-mêmes pour faire revivre un artiste qui les a tant inspirés. L'intérêt de l'album et du spectacle réside dans le fait qu'il propose une véritable mosaïque de sensibilité esthétique et qu'il nous entraîne d'un univers musical à un autre à travers des relectures contemporaines d'une œuvre dont l'actualité ne se dément pas aujourd'hui encore. Et la pierre angulaire de cette belle contribution s'appelle Thomas Pithiot, déjà cité, qui a su réunir un nombre significatif d'artistes pour se faire les passeurs d'une œuvre aux textes et aux compositions intemporelles. Le tout dans une fidélité sans faille à l'esprit de camaraderie qui caractérisait si bien Jean Ferrat. Esprit de camaraderie, mais aussi esprit de lutte contre toute injustice, où qu'elle soit. La complainte de Pablo Neruda sur un air de la Cordillère des Andes et ce poème de Louis Aragon datant de 1948, mis en musique en 1995 par Jean Ferrat et qui sortira sur l'album Ferrat 95. Le texte en a été écrit lorsque Neruda, qui fut poète, écrivain, diplomate, homme politique et penseur chilien, considéré comme l'un des plus grands poètes chiliens, fut obligé de quitter son pays, le Chili. En effet, l'arrivée au pouvoir de Videla, voulue par Pablo Neruda lui-même, qui fut un de ses fervents soutiens d'ailleurs, se transforma vite en dictature. Le poète chilien prend alors la plume et dénonce ce coup de force. Il est poursuivi et contraint à la clandestinité, puis à l'exil. Sans nouvelles de son ami, Louis Aragon compose alors plusieurs œuvres pour traduire son inquiétude. Elles seront par la suite regroupées dans un ouvrage appelé le Romancero de Pablo Neruda. Pablo Neruda mourra officiellement d'un cancer 12 jours après le coup d'État du 11 septembre 1973 au Chili. Mais l'hypothèse d'un assassinat sera de plus en plus évoquée dans les années 2010 par le gouvernement chilien lui-même et les experts. L'interprétation que nous en donne ici Michel Buller respecte parfaitement le style initial inspiré des musiques andines provenant du folklore amérindien bien sûr et enrichi d'apports espagnols. La complainte de Pablo Neruda se trouve ainsi que 14 autres titres sur ce bel album. C'est un joli nom, camarade. L'empreinte Ferra, que nous ne saurions trop que vous recommander, et qui est signé sur le double label L'Océan Nomade, Audio Trax, et distribué par L'Autre Distribution. Voici donc pour conclure la complainte de Pablo Neruda.

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0: 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Notre petite goutte de poésie revisite une fois encore l'univers de Lucie Spade, l'univers poétique et littéraire de cette femme qui occupe une place particulière dans notre littérature. Elle appartient à la race des écrivaines sensuelles et ferventes. Mais la chatte des débuts s'est dégagée de tout aspect anecdotique pour chanter sereinement sur une branche. La chatte s'est transformée en oiseau, célébrant l'herbe et l'infini du ciel. Lucie Spade était née à Etterbeek en 1936 et elle est décédée en 2010. On ne le sait que trop peu, mais elle a participé aussi par des nouvelles à l'écriture radiophonique. Et sa nouvelle porte a été adaptée à la radio précisément. En fait, le texte était prévu pour être dit à la radio. Parallèlement à l'écriture, elle s'est adonnée aussi à l'animation pour enfants, pour adultes. Et cette poétesse possède en fait une de nos plumes les plus alertes et les plus percutantes, les plus sensuelles aussi pour créer des univers qui lui appartiennent. Un mot peut-être, Annick, pour caractériser Lucie Spade dans sa dimension peut-être humaine et chaleureuse, puisque vous l'avez connue personnellement.
2: Ben oui, elle était très chaleureuse, très ouverte, très drôle aussi. Mm-hmm. Et ça a été une amie très importante dans ma vie.
0: On parle de causticité pour sa poésie.
2: Parfois. Oui, parce qu'elle a beaucoup d'humour.
0: Oui, c'est ça, oui. Exactement. Et elle aimait beaucoup les chants, elle aimait beaucoup la campagne, en fait, puisqu'elle elle est née, elle a vécu pas mal de temps à Bruxelles.
2: Et puis elle est venue dans les environs des Gueuzés, ouais. Où je l'ai connue.
0: Et dans les environs des Gueuzés, elle se plaisait. Elle était
2: oui.
0: un peu...
2: Oui, tout à fait.
0: Elle-même, une sorte de trait d'union entre la terre et le ciel.
2: Oui, et puis... Quand elle a été malade, elle est retournée à Bruxelles quand même parce qu'elle avait besoin de soins. Mmh. Et là, je ne l'ai plus revue.
0: Voilà, malheureusement. Mais nous avons ses écrits. Oui. Et vous avez sélectionné de son recueil Ferveur un poème qui s'intitule
2: Résonance.
0: Eh bien, nous allons vous entendre résonner la parole, le vers de Lucie.
2: Roule, recoule. Coule ton son de gorge caressant, pigeon blanc à la gorge houle qui berça mes sommeils d'enfant. Il y avait le papier craquant de tes ailes, leur frisolis, leur frisson, tes piétinements, le poinçon de ton bec sur les graines. Il y avait tout chaud, tout aimant, dans la petite cuisine voisine, parrain, grand-père, papa, maman.
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0: à Créteil. Ma Môme, un tout grand succès d'un des quatre grands noms de la chanson française, Jean Ferrat, revisité ici avec beaucoup de talent sur des rythmes afro-caribéens par Mao Sidibé, un jeune rappeur sénégalais, finaliste du prix Découverte Radio France Internationale en 2015 et auteur d'un tube resté célèbre, Woma, Woma. Et tout ça sur l'album C'est un joli nom camarade qui rend un vibrant et mérité hommage au grand Jean Ferrat. Un disque et un spectacle à la mémoire de celui qui a marqué de son empreinte durable 60 années de chansons françaises entre 1950 et 2010. L'album se présente comme une véritable mosaïque de sensibilités artistiques. Il nous entraîne d'un univers musical à un autre. Ce sont toujours les textes et les mélodies de Jean Ferrat, mais avec des relectures actuelles d'une œuvre qui résonne encore terriblement aujourd'hui. Le disque nous fait surfer sur des styles variés, au gré des artistes qui réinterprètent Jean Ferrat, du hip-hop au rock, du chant lyrique aux musiques afro-caribéennes, telle cette chanson « Ma Môme » d'une subtile sensibilité et lourde de sens, sur un tempo joyeux et clair malgré tout. Ce collectif d'artistes, c'est sous la férule de Thomas Pitillot qu'il s'est réuni. Il se fait passeur d'une œuvre aux textes et aux compositions intemporelles au travers de rendus personnels et surprenants, tout autant que fidèle à l'esprit de camaraderie qui caractérisait si bien Jean Ferrat. Loin d'un hommage classique et attendu et sans crainte de froisser les puristes, pour le plaisir des amoureux de Ferrat, comme pour celles et ceux qui le découvrent ou le découvriront, pensons aux jeunes générations, ils sont 15 à se partager l'affiche de cet excellent album à la qualité sonore exemplaire. Tous de jeunes artistes talentueux mais bien décidés à faire parler d'eux, que ce soit sur scène ou via l'album, dont nous vous rappelons le titre « C'est un joli nom camarade » et en sous-titre « L'empreinte Ferrat ». Rendons hommage aussi à ces excellents musiciens que sont Viviane Arnoux et son accordéon, Yvan Descamps et sa batterie, batterie percussion d'ailleurs, Michel Canuti et son piano, Franck Larocca et sa basse, ainsi qu'à Amen Viana et ses guitares. Tournée colossale en vue pour ce collectif bien rodé et accueil chaleureux de l'album, voilà de quoi encourager ces artistes, ces jeunes artistes qui ont sacrifié un peu de leur carrière solo pour faire revivre sur scène et sur les platines ces superbes chansons de Jean Ferrat, comme celle que nous vous proposons en clôture de cette intervention et qui a pour titre « L'amour est cerise », une interprétation tout en finesse et en délicatesse de Wally qu'accompagne Viviane Arnoux à l'accordéon. C'est un joli nom camarade et signé sur le double label « L'Océan Nomade » et « Audio Trax » et distribué par l'autre distribution. Vous pouvez d'ailleurs suivre l'actualité du spectacle sur le site océannomade.net ou sur Facebook sous l'intitulé « L'empreinte Ferrat ». Et voici donc « L'amour est cerise ».
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0: Ma petite loupiote, c'est un titre que vous retrouvez sur l'album J'attends un événement de Guillaume Farlet. Et oui, Guillaume Farlet revient sur le devant de la scène de la chanson française avec un nouvel opus, J'attends un événement. Et ce titre, Ma petite loupiote, vous aurez remarqué les bruitages très particuliers qui donnent le rythme à la chanson finalement. Ce ne sont pas d'ailleurs des sons pré-enregistrés, mais des sons fabriqués avec des instruments d'usage, boîtes en carton et casseroles de la cuisine même de l'intéressé. En guise de percussion. Et oui, il est comme ça, Guillaume Farlet. La petite loupiote, c'est cette petite lumière que l'on emporte avec soi pour éclairer nos vies dès l'enfance. Mais un jour, on la perd. On n'a plus le don de s'émouvoir, de s'émerveiller. Il la cherche, lui, sa petite loupiote. « T'es où, ma petite loupiote ?» chante-t-il. La chanson souligne une notion de manque. Elle évoque ces instants où l'on se demande sérieusement si la fraîcheur que nous possédions allait un jour réapparaître. Guillaume Farlet est féru d'histoire, et en particulier d'histoire d'amour en tout genre, réelle, urbaine, mais sans victime ni coupable. Féru aussi des situations du quotidien dans lesquelles chacun peut se retrouver. Et le mieux, c'est que notre homme les raconte, ces histoires, et il les décrit sacrément bien, avec en fil conducteur l'humour et l'originalité. Entre le premier et le deuxième degré, entre gravité et légèreté, il arrive à transformer les choses simples de la vie en événements poétiques. Avec J'attends un événement, il met à l'honneur la chanson française et confirme son talent de faire jongler les mots. En véritable showman, Guillaume Farlet nous emmène dans un registre pétillant et influencé par la pop, le jazz et le slam. Grand admirateur d'Anne Sylvestre et de Bobby Lapointe, ses influences musicales vont également de Renaud, pour son franc-parler, à Stevie Wonder pour son génie musical, en passant par Michael Jackson pour le rythme et la danse. Sur scène, seul avec sa basse, sa guitare, ses percussions et ses deux micros, il excelle dans le beatbox. Ce n'est pas tout. Notre homme, en effet, déborde d'énergie. Il transmet sans aucun mal son enthousiasme communicatif et entraîne le public à chanter avec lui. Il y a dans ses productions et ses concerts aussi une bonne part d'humour, toujours fin et toujours bien en place. Sa bonne humeur le cède parfois néanmoins à la mélancolie. Avec Farlet, on rit, on peut pleurer aussi, on chante. Au printemps 2011, après la sortie de son premier album solo en guise de bonjour, il fait ce que les mamans appellent un baby blues. Oui, le titre de son album et de son spectacle « J'attends un événement » symbolise alors l'arrivée d'une nouvelle ère pour l'artiste. À 37 ans, sans femme et sans enfant, il souhaite chanter et interpréter, mais différemment. Il enregistre alors ses morceaux en guitare-voix dans son appartement et il y ajoute des sons enregistrés avec son micro. Casserole, carton, boîte de allumettes, languettes de canettes vides, baguettes plastiques sur radiateur en métal et autres sons incongrus. Courant 2012, son ami Rock avait y ajoute son grain de sel. Et en 2014, il enregistre sa voix chez Selmar Angel et Jérôme Caron lui effectue le mix. Et c'est sur cette note collective que la réalisation de l'album J'attends un événement s'achève en 2016. Nous allons le retrouver dans un événement précisément. Cet événement qu'il a attendu pour se remettre au travail après ce contre-coup amer de la sortie de son premier album. Un événement est la première nouvelle chanson que lui a dictée son inspiration. La venue de cette chanson l'a apaisée. Elle symbolise pour lui, l'artiste, l'avènement d'un nouveau projet. Et le titre de l'album a été choisi d'ailleurs dans la foulée. Vous trouverez l'album « J'attends un événement » de Guillaume Farlet sur le label Autruchon Productions. Autruchon Productions, on ne l'invente pas. Et voici un événement.
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Le slam, cette poésie orale performée qui tire son nom de l'anglais et du norvégien et qui illustre avec tant de talent l'artiste français Grand Corps Malade, sera à nouveau à l'honneur à la Maison de la Poésie de Namur, véritable refuge des slameurs qui s'y sentent comme des poissons dans l'eau. C'est devenu en quelque sorte d'ailleurs leur maison, leur repère. Et à l'occasion du 40e anniversaire de ce style poétique captivant, la Maison de la Poésie de Namur et le Slam Club Namurois vous invite à une journée créative mêlant écriture slam et création de fanzines. Une invitation à mettre en mots et en images votre liberté d'expression dans un esprit de partage et de convivialité. Aucun prérequis n'est nécessaire. Et c'est le samedi 26 septembre 2026 de 10h à 16h30 que cela se passe à la Maison de la Poésie et de la Langue Française, 28 rue Fumal à Namur. Il faut prévoir, notez-le bien, son lunch du temps de midi puisque la séance dure jusqu'à 16h30. L'inscription est obligatoire via le site de la MPLF, Maison de la Poésie de la Langue Française, dont voici l'adresse courriel info@maisondelapoesieenunmot.be. 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
2: Le musée Félicien Rops de Namur, situé 12 rue Fumal, n'est jamais avare de beaux rendez-vous culturels. Il vous propose du 11 avril au 27 septembre 2026 une exposition qui sort vraiment de l'ordinaire et qui a pour titre « Collectionner Victor Arouas et Félicien Rops ». Où ce qui rapproche l'un de l'autre, c'est que l'un est collectionneur et que l'autre est artiste. L'un collectionne et l'autre crée. Les deux sont aujourd'hui décédés, hélas, mais la veuve de Victor Arouas, prolongeant la collection de son mari défunt en 2010, a entrepris de mettre en dépôt au Musée Rops de Namur les 550 œuvres, oui, vous avez bien entendu, les 550 œuvres collectées, toutes estampillées Félicien Rops par son mari. Une aubaine, évidemment, pour notre Musée Rops de Namur. Rien n'est jamais cependant le fait du hasard, c'est que l'équipe du musée avait depuis de nombreuses années collaboré avec ce collectionneur britannique et de fil en aiguille, la confiance s'est installée. Et ce dépôt de 550 œuvres, dont 130 sont exposées pour cette exposition du 11 avril au 27 septembre, c'est un fabuleux cadeau pour le musée et pour les visiteurs d'ailleurs, qui vont pouvoir découvrir des œuvres jamais montrées ou si peu et qui feront le bonheur des fans de Félicien Rops. L'exposition collectionnée Victor Arouas et Félicien Rops est donc admirée du 11 avril 2026 au 27 septembre 2026 au musée Félicien Rops de Namur, 12 rue Fumal. Plus d'infos sur www.museerops.be où sont détaillées les diverses animations d'ailleurs qui tournent autour de cette exposition. Mais vous pouvez aussi contacter le musée au 080 776 755, 080 776 755, pour toute visite guidée par exemple. 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

0: Station. Bonsoir.
1: L'énième, c'est un titre que vous trouverez sur le très original opus de Guillaume Farlet, J'attends un événement. Un auteur qui ravit par son humour pétillant, mis en chanson et son gros talent musical au service du texte. De plus, Guillaume Farlet, c'est de la bonne humeur en bloc, et tout cela dans un registre assez ouvert, mais certainement influencé par la pop, la soul, le jazz et même le slam. Sans trop en faire pourtant, le charme de Guillaume opère instantanément et nous attache pour un bon moment. Ainsi, avec le titre L'énième, il ne se fait pas d'illusions. Il sait qu'ils sont si nombreux, ceux qui ont voulu percer dans la chanson et faire leur place, comme on dit. Alors, sans trop se prendre la tête, sans trop se prendre au sérieux, il vient nous demander de ne pas oublier à lui, de ne pas passer à côté de ses chansons. Et nous, évidemment, on embraye, bien sûr. Et puis, aussi, il faut le savoir, le voir sur scène, c'est un réel plaisir. Rigolade garantie, d'ailleurs. Ce type est hallucinant. On peut dire qu'il s'agit là d'un grand talent de la chanson française. Du jazz au slam, il sait tout faire. Vous en serez persuadé après avoir écouté la fascinante chanson qui va clôturer ce billet. Qui sait, où c'est ? Chanteur et guitariste, il est devenu le héros très discret d'une chanson française aussi décalée que touchante. À mi-chemin de la poésie d'un Mathieu Bogart et du mordant d'un Renaud, au royaume de l'autodérision, Guillaume Farlet est roi. Et vous avez aussi compris que l'intérêt de l'album est de servir de marchepied à son spectacle du même intitulé « J'attends un événement » où il propose une sorte de « one-man show » musical. Guillaume Farlet se pose alors en virtuose de la musique et en troublion de la chanson française. Au reste, notre homme ne vient pas de nulle part. D'abord, il provient d'une famille de comédiens. Ensuite, en tant que bassiste, guitariste ou compositeur, il a collaboré avec Paco Seri, Richard Gottener, Youssou N'Dour, Faudel, Amel Bent, Grand Corps Malade, Mathieu Chédid, Michel Fugain, où il figurait dans le projet Pluribus, d'ailleurs, sur disque et sur scène. Et lui-même avait lancé avec sa comparse Hélène Mitté, le duo Naturalibus, 4 ans avant d'arriver en solo avec son premier album, En guise de bonjour, c'est le titre qui a servi de rampe de lancement à celui que nous vous présentons aujourd'hui, J'attends un événement. Précisons encore, pour être complet, qu'il fit les premières parties de Vanessa Paradis et de Thomas Dutronc, rien que cela. Bref, un artiste attachant et qui séduit par son angle d'attaque musicale et son regard très particulier, sentimental et humain qu'il porte sur les choses et les gens. Il le prouve encore avec ce morceau qui va clôturer cette chronique. Qui sait où c'est ? C'est un passant qui cherche son chemin. On ne sait trop ce qu'il demande à l'artiste, mais quand celui-ci se met en marche, on se retrouve face à quelqu'un qui donne tellement de détails que l'on s'y perd. C'est vrai que les chemins sont parfois ardus pour trouver finalement ce que l'on cherche. Le déroulé de la chanson est tout à fait étonnant, et la finale l'est encore plus. On est suspendu aux lèvres de l'artiste. Écoutez-le, c'est surprenant. Guillaume Farlet signe son album « J'attends un événement » sur le label Autruchon Productions. Et voici... qui sait, où c'est ?
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0: Midi gratuit, ça vous semble filmé.
1: 2812, bonjour et merci de votre appel. Tapez le numéro de votre département et appuyez sur dièse. Tapez les deux derniers chiffres de votre année de naissance et appuyez sur dièse. Tapez votre numéro de sécurité sociale, le code secret de votre carte bancaire ainsi que les mensurations de votre partenaire. Appuyez sur dièse. Pour entendre où c'est, tapez 1. Nous n'avons pas enregistré votre réponse. Nous n'avons pas enregistré votre réponse. Nous n'avons toujours pas enregistré votre réponse.

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3: L'actu nous aide à faire face, ce que j'appelle un autre bienfait de l'actu. On en apprend de plus en plus sur nos confrères et sœurs que nous appelons les animaux. Par exemple, on reconnaît que ceux-ci sont capables de mentir. Oui, de mentir. De mentir afin de tromper certains prédateurs ou de tirer certains bénéfices d'une situation donnée. Ils connaissent comme nous, comme vous et moi, le pouvoir des mensonges. Mais l'on ne sait pas encore, à tout le moins avec certitude, s'ils peuvent, comme nous, se mentir à eux-mêmes. Voir les choses par rapport à soi, non pas comme on le souhaite, mais bien comme elles sont. Nous pouvons. Et comment ? Ce don de la nature nous aide parfois à nous maintenir à flot dans des situations difficiles, voire même pénibles. C'est vrai. Mais il nous contraint aussi à vivre dans l'irréalité de nous-mêmes, à savoir vivre la vie d'un autre que nous. Le rapport avec l'actu, me direz-vous. Eh bien, un plus de l'actu, produit très utile et qui fait parfois mal, est de nous amener à faire face à ce qui est et à ce que nous sommes. Elle nous donne en quelque sorte des leçons de vérité. Elle est souvent, sans une intention claire et précise, le miroir dont nous avons besoin pour savoir qui nous sommes vraiment. Beaux et laids, bons et mauvais, heureux et misérables. Oui, c'est nous, qu'on le veuille ou non. Mais attention, chers auditeurs, il reste néanmoins, il faut le dire, la question du miroir déformant. Ce n'est pas si simple, après tout. À bientôt, chers auditeurs.

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Dimanche soir, c'est ce titre que vous trouverez sur le sixième album, et oui déjà, Plan B de Grand Corps Malade, qui s'est résolu une fois encore à faire claquer rythmes et rimes sur des textes dont il a le secret. Dimanche soir, le moment de toutes les craintes, de toutes les hantises, de toutes les solitudes. Fabien Marceau, son véritable nom dans le civil, se souvient de ces moments où seul il devait affronter la perspective d'une longue semaine et sans doute de faire face à de nombreuses incertitudes. Tout a changé cependant depuis qu'il a rencontré celle qui partage ses jours. Et le bel hommage qu'il lui rend à l'occasion du 10e anniversaire de Vie commune est élégamment tourné. On y retrouve quelques phrases essentielles. 10 ans, c'est long et c'est court à la fois. Parce que la vie n'est pas simple, c'est tellement mieux d'être ensemble. Désormais, grâce à toi, je n'ai plus peur du dimanche soir. Tu es mon plan A et mon plan B. Et de plan B, il en est pas mal question dans cet album, bien entendu, où il navigue de situations individuelles ou personnelles à des questions plus vastes et plus essentielles, comme celle du sort des migrants, par exemple. Quand t'es docteur dans ton pays et qu'en France t'es un clandé, c'est à l'échelle de ta vie que tu dois passer au plan B. Dézingué aussi, le racisme d'une certaine extrême droite française quand il épingle, quand t'es noir et musulman et que tu veux habiter Béziers, quand dans un discours de Ménard, le maire de Béziers, Front National, tu cherches de l'humanité, c'est à l'échelle de ta vie que tu dois placer au plan B. Ainsi donc, le slammer à la voix profonde marque ce 6e album de son empreinte. Très musical, souvent dansant, Plan B contient le thème qui, tout autant que sa précieuse amie la béquille, le fait tenir debout, l'humanité vue de sa fenêtre. L'artiste complet et doué dans ce qu'il fait aussi bien sur une scène de concert qu'au cinéma, l'excellent film Patient, dont il est le co-réalisateur, est d'ailleurs là pour le démontrer. L'artiste donc oscille dans ce disque entre espoir et mélancolie. Alors, le plan B, c'est aussi ce qui caractérise l'existence de Fabien Marceau. Il explique que la vie, ça se passe rarement comme on l'a imaginé. C'est cette nécessaire capacité d'adaptation quand on est confronté à des situations où on n'a pas trop le choix qui est capital. Et le plan B, ça lui parle à lui. Lui qui a dû réorienter sa vie à la suite d'un terrible accident, souvenez-vous, survenu à l'âge de 20 ans. Lorsque sa tête heurta le fond d'une piscine, il faillit y perdre la vie. Car ce beau projet artistique musical, ce n'était pas son plan A au départ à Grand Corps Malade, à Fabien Marceau, non. Il ne voulait pas nécessairement être artiste, lui, depuis l'enfance. Lui, c'était plutôt le sport où il brillait comme basketteur, promis à un plus haut niveau, au niveau professionnel même. Et le plan B, c'est au fond le symbole de ce qu'il a vécu. Et ce qu'il a vécu l'a fait longuement réfléchir aux douleurs, mais aussi aux saveurs de la vie. Et parmi elles, l'esprit d'équipe. Il y était déjà sensible dans son sport de prédilection. Mais à travers ce qu'il a vécu, il n'hésite pas à clamer « Moi, je dis que j'ai besoin des autres pour bien vivre. J'affiche l'esprit d'équipe comme un emblème. Tout seul, je vais vite. Ensemble, on va loin. » L'esprit d'équipe, c'est comme un besoin. Et encore, les hommes sont plus forts quand ils savent leurs faiblesses. Explique-leur que l'entraide et le partage, c'est l'avenir de l'espèce. Et c'est le charismatique titre « Ensemble » qui porte ce message de solidarité enthousiaste et que nous entendrons pour clôturer ce billet. Dans son plan B, Grand Corps Malade réussit à trouver une sensibilité nouvelle dans des textes aux valeurs universelles sur des compositions et des arrangements musicaux de son ami et complice Angelo Follet. Grand Corps Malade publie cet album plan B sur le label Anouche Productions, distribué par Caroline Internationale France. On peut lui faire confiance pour nous émouvoir et voici Ensemble.

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1: Impuissance et résignation. Le facteur déclencheur, trop de mauvaises nouvelles en même temps. Le trop plein. Trop, chers auditeurs, incontestablement, c'est trop. Il existe des phases dans nos vies collectives où l'accumulation d'informations négatives, voire même désespérantes, nous amène à douter de tout, y compris de nous-mêmes. Sans nous en apercevoir, nous subissons le poids de nos faiblesses et déviations en tant qu'espèce vivante. Nous subissons, sans trop comprendre pourquoi, ce qui nous arrive et pourquoi cela nous arrive, encore et toujours, les terribles nouvelles qui nous sont présentées systématiquement et pratiquement quotidiennement nous détruisent petit à petit. Nous voici à la merci de notre côté sombre et mauvais. Oui, mauvais, car il nous condamne sournoisement, petit à petit, irrémédiablement. Nous voici programmés, conditionnés à être ce que nous sommes dans les affaires du monde, de la réalité telle qu'elle. Grand, parfois, et petit, souvent. L'actu nous entraîne alors dans une spirale chargée d'émotions et de comportements de survie, en dépit de tout, y compris de nous-mêmes. Il faut admettre qu'il est difficile de faire face à cette dimension de nous-mêmes à la fois si négative et si chargée. Un trop mauvais plein de ce que nous sommes aussi. Anges et démons, oui. Innocents et coupables, oui. Les comportements de survie qui nous donnent en quelque sorte un peu de répit. J'en constate quatre majeurs. Le premier, ignorer purement et simplement les mauvaises nouvelles. Le syndrome de l'autruche, la tête dans le sable. Deux, se rebeller et se mettre en colère. La fuite agressive, vindicative même. Trois, se distraire et oublier. L'étourdissement temporairement bénéfique. Temporairement. Quatre, monter au créneau et essayer de changer les choses. Il reste aussi, assurément, l'utilisation de ce que la nature nous a bien donné pour gérer, en quelque sorte, nos mauvaises nouvelles. Cela s'appelle l'auto-illusion, le refus de se voir tel que l'on est, individuellement ou collectivement. On en arrive alors, non seulement à mentir, mais de finir par croire en nos mensonges. L'impuissance, Machiavel a bien dit, la nature nous a créés avec la faculté de tout désirer et l'impuissance de tout obtenir, Machiavel. Ce qui est terrible dans le choc des nouvelles liées aux pathologies humaines, c'est à coup sûr le sentiment d'impuissance qui nous gagne et nous déprime. Que peut-on en effet faire en tant qu'individu récepteur de l'information pour remédier aux situations dramatiques et tragiques qui nous touchent et nous détruisent? Cette impuissance nous touche au plus fort de notre identité humaine, à savoir le besoin d'être libre et responsable. La résignation, c'est Honoré de Balzac qui disait « la résignation est un suicide quotidien ». Le constat de l'impuissance nous amène alors à nous résigner et à nous convaincre que « cela va s'arranger, soyons optimistes, cela s'arrange toujours ». Ou bien « ce n'est pas la première fois, rien de nouveau et nous sommes toujours vivants ». Ou encore « ce n'est pas de ma faute, je n'y peux rien ». Cette attitude nous mine de l'intérieur. Nous finissons par accepter ce « nous » en réduction, cette identité pervertie, ce profil qui n'est qu'une partie de nous. C'est Barbara qui disait « la chanteuse, il y a des jours où j'ai honte d'exister. Conclusion. Une petite citation pour conclure, chers auditeurs. Nous dansons, oui, nous dansons, et nous nous amusons, alors que le diable frappe à la porte. À bientôt, chers auditeurs, à bientôt.

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1: Maryse Bernier est une auteure, compositrice, interprète, passionnée, connue pour ses chansons authentiques et remplies d'émotions. Elle a déjà un album à son actif, il est paru en 2019 et avait pour titre Le Soleil Levant. Celui-ci témoigne de sa sensibilité et de son talent pour toucher le cœur de son public. Après une longue période de pause, aujourd'hui elle dévoile son tout nouveau single. Il a pour titre Ma Petite Fleur, une chanson douce et touchante, inspirée par sa petite fille. Cette œuvre célèbre l'amour et la tendresse à travers la beauté des liens familiaux et l'importance de savourer chaque instant avec une mélodie apaisante et des paroles sincères dans la simplicité et sans artifice. Ma Petite Fleur transporte l'auditeur dans un univers rempli d'émotions vraies.

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Avec Plan B, l'album du retour au slam, Grand Corps Malade refait claquer la rime. Après le succès de son film Patient sur le monde hospitalier, nommé plusieurs fois au César, le slameur à la voix profonde sort un nouvel album, long, riche et pluriel. Un album bavard, slam oblige, témoin aussi de son désir urgent de reprendre rendez-vous avec la rime de ses premières amours. Et donc, le succès de son film Patient, co-réalisé avec Mehdi Idir, l'épopée vécue d'un tétraplégique en rééducation, ne l'aura donc pas longtemps tenu éloigné du slam. Le slam, cette poésie faite pour tous, par tous, facile d'accès, car compréhensible du plus grand nombre, et qui séduit par son phrasé, sa rime, sa métrique, qui entraîne l'auditeur dans un tourbillon de mots qui le soumet, oreille attentive et émerveillée, au flot de phrases et d'expressions qui font sens et émotion. Et c'est ce slam, précisément, cette poésie de la rue, qui a contribué à faire renaître l'accidenté Fabien Marceau sous le blaze de Grand Corps Malade sur une scène de Saint-Denis. Le slameur à la voix profonde marque avec ce sixième album une distance certaine avec l'épure du genre qui se pratique a cappella. En effet, très musical, souvent dansant, Plan B contient le thème qui, autant que son ami la béquille, le fait tenir debout. L'humanité vue de sa fenêtre, un sujet inépuisable, ambitieux. Ambitieux dessin relayé par l'arrangeur de 33 ans qui se nomme Angelo Follet, son ami et complice et qui fait ici bien groover la musique. La plage titulaire et éponyme, premier single de l'album Plan B, donne ainsi son titre à cette nouvelle production d'un grand corps malade en bonne forme et efficace. Néanmoins, il y étreint les travers de son époque. Il les énumère aussi quand t'es noir et musulman. Et que tu veux habiter Béziers, quand dans un discours de Ménard, un suppôt du FN, maire de la même ville, tu cherches l'humanité, mieux vaut alors trouver un plan B. Et le reste est à l'avenant. Ainsi donc, le poète des banlieues imagine les enfers qu'a dû traverser cette migrante syrienne qui mendie au feu rouge. Au feu rouge, c'est précisément le titre qui a lancé cette chronique. Alors, Grand Corps Malade y va de ces mots. Yana, c'est le nom de cette Syrienne, a fui les bombes, la guerre dans son pays. Elle sait qu'elle avait peur, elle ne sait plus de quels ennemis, de Daesh et des Kurdes. Elle ne sait plus d'où vient le vent, elle ne sait plus qui tire les balles qui ont éteint tant de visages. Elle sait juste que l'homme est fou et que c'est là-bas, en Syrie. Et si Grand Corps Malade en parle, c'est parce que, un peu lâchement, il lui a fait un signe non alors qu'il était arrêté au feu rouge, un non avec la main de l'autre côté de la ville.

0: du premier album Midi 20, paru en 2006, souvenez-vous, et de son long métrage Patient, que ce souvenir donc demeure présent à l'esprit du gamin meurtri d'avoir dû abandonner une carrière d'éducateur sportif et promis au plus haut niveau de basketteur professionnel. Le dernier morceau, Espoir adapté, est une version slamée de Patient, ce message adressé au destin fracassé des centres de rééducation. Et là aussi, pour réaffirmer une certaine solidarité avec ceux qui souffrent, car lui se considère comme toujours des leurs. À la faveur de ce titre, Acouphène, qui va clôturer ce billet, Grand Corps Malade évoque ses perceptions auditives prenant leur source à l'intérieur de l'individu, que lui seul entend, et qui sont, bien entendu, inaudibles par l'entourage. Ces acouphènes, à lui, sont toutes ces voix qui lui viennent du passé. Brassens, l'accent de sa grand-mère, les voix de ses parents, la plume qui crisse sur le papier de ses premiers cahiers d'écriture et tant d'autres. Inquiet de ce trop-plein de souvenirs, il va trouver un médecin. Mais il trouve par lui-même l'apaisement en comprenant que cette remontée de souvenirs représente les codes de son histoire qui font aujourd'hui danser son présent. Tout est bien qui donc finit bien. Plan B de Grand Corps Malade est signé sur le label Anouche Productions et distribué par Caroline International France. Et voici Acouphène.
1: Bonjour docteur. 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
1: Notre petite goutte de poésie explore cette semaine l'univers tout particulier de Lucie Spaed. Lucie Spaed est un écrivain et poète belge de langue française, né à Etterbeek en 1936 et décédé à Bruxelles en 2010. Elle a publié une vingtaine de recueils de poèmes et une quinzaine d'ouvrages poétiques à destination de la jeunesse, et puis des contes et de la prose également. Son premier recueil, Volte-face, est sorti en 1973 chez Grasset. Sept prix littéraire couronne son œuvre et de nombreuses anthologies ont salué ses ouvrages. La poétesse de l'image, de la finesse, de la délicatesse du mot choisi, c'est bien Lucie Spaed. Mais Annick, vous l'avez bien connue, Lucie, vous avez même partagé un certain nombre de bons moments de sa vie avec elle.
2: De bons moments et des moments plus durs où elle m'a aidé énormément. C'était un ange.
1: Est-ce qu'on peut considérer cette petite goutte de poésie comme un hommage à Lucie ?
2: Absolument.
1: La voici dans un extrait de son recueil Ferveur, le titre Portrait.
2: Tu n'as ni cœur ni sexe, mais de la tête plus qu'il n'en faut. 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Tu es d'acier et de béton. 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Tu n'écoutes pas, tu réponds. Tu ne doutes pas, tu résous. Et tu mèneras les planètes en démontrant que c'est pour nous. Je n'irai plus rêver sous leurs mots. Tu as deux pattes sous un cerveau.
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Amis du banjo, de la steel guitar, du dobro, de la mandoline et du violon, bienvenue dans Countryside et bienvenue sur Equinox, la radio découverte à Namur. Countryside vient de démarrer avec le groupe Reckless Kelly et le morceau The Last Frontier, extrait de leur dernier album sorti sous le même nom. L'accroche, la cadence et l'économie de parole donnent une efficacité pop à ce morceau. Et ça colle bien à l'énergie honky americana du groupe texan Reckless Kelly. La chanson Texas Ranger de Ben Atkins et de son band est extraite de l'album Small Town Things, sorti en 2001. Ce morceau très entraînant et country à souhait se distingue par des arrangements qui mettent en valeur le timbre de voix texturé et l'accent texan marqué du chanteur Ben Atkins. Nous découvrons à l'instant.

Lisa McHugh est une chanteuse country irlandaise. Avec le morceau Every Little Thing, extrait de son album Wildfire, Lisa McHugh reprend un titre de Carlene Carter, mais sa voix n'a pas la puissance et la même présence que celle de Carlene Carter. Peu importe, dans Countryside, on aime la différence et ici, Lisa McHugh nous donne l'occasion d'apprécier une autre version de ce titre.

Alison Krauss, chanteuse et violoniste américaine, majeure du bluegrass, est devenue célèbre avec son groupe Union Station. Elle fait partie des artistes les plus primés de l'histoire. Pour Miles to Go, titre présent sur l'album Paper Airplane, il ressort souvent des critiques qu'il s'agit d'une chanson plutôt sombre et mélancolique, servie par la voix très pure d'Alison Krauss au sommet de son art. L'arrangement bluegrass reste sobre, ce qui fait ressortir toute la beauté de cet extrait.

chanteuse et compositrice, Cassie Musgrave est connue pour ses textes souvent progressistes et son style country pop folk. Les couplets du morceau Everybody Wants to Be a Cowboy, extrait de son récent album Middle of Nowhere, décrivent des gens qui se donnent une apparence sans connaître la terre et les duretés du quotidien. Avec Middle of Nowhere, Cassie Musgrave nous offre un album de grande qualité.

L'album Looking for the Tweed est un album un peu complexe que Mary Chapin Carpenter partage avec les Irlandaises Julie Fowlis et Karin Polwart. La chanson A Heart That Never Closes fait ressentir la différence entre le fait d'être ouvert aux autres et d'être vulnérable au point de se briser. Mary Chapin Carpenter prône ici le renoncement. Le cœur qui ne se ferme pas devient alors une façon de rester humain. On écoute toute la philosophie de Mary Chapin Carpenter.

Très connue pour sa voix puissante et son succès en tête des charts américains, Martina McBride est une excellente chanteuse country rock et pop. Tirée de son album The Way That I Am, la chanson Where I Used to Have a Heart est une ballade sur la douleur de la rupture. Martina McBride nous décrit une cicatrice intérieure que rien ne peut vraiment réparer. La country music de Martina McBride est là aussi pour adoucir les absences de cœur.

Et pour le vinyle du jour, on redécouvre sur l'album That's That, Michael Johnson, qui dans la chanson Oh Rosalie, martèle un refrain rempli d'émotions simples et directes. Les images contenues dans le texte renforcent une romance idéalisée. Michael Johnson incarnait la country music des années 80. Belle découverte sur Equinox à Namur.

chanteur et guitariste américain, Gigi Cale était surtout connu pour les compositions au son très particulier, sa guitare légère, son groove et sa voix détendue. Extrait de son album « To Tulsa and Back », « Homeless » parle d'une personne sans toit, mais avec une tonalité plutôt lucide et nostalgique. C'est bien du Gigi Cale qu'on va écouter, avec son style inimitable et distinctif.

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You Can Choose de Kerry Newcomer se retrouve sur l'album My Father's Only Son. Le cœur du morceau, c'est l'idée de choix moral et intérieur. La musique portée par une écriture folk, genre ballade, renferme une dynamique calme. Le tempo et l'ambiance soutiennent la réflexion de Kerry Newcomer, que voici à l'instant.

Days Are The Days, c'est le titre du dernier album en date de Michaela Ann. That's What I Tell Georgia, l'extrait choisi, adopte le regard d'un narrateur qui cherche à se convaincre lui-même. Cette chanson ressemble à une routine mentale, une histoire répétée pour rendre supportable ce qui ne l'est pas. Michaela Ann ne fait pas dans la simplicité, mais sa musique nous transporte bien dans sa réflexion.

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2: Et pour suivre, intéressons-nous à l'album Now and Then de Cathy Mattea. Il est à noter les deux particularités de cet album. Il n'a jamais été distribué en Europe et ne comporte que 6 titres, dont un morceau inédit. C'est cet extrait intitulé You I Love que nous vous proposons. Voici donc Cathy Mattea qui arrive à l'instant.

Avec sa seule guitare, Chris Knight nous offre, avec Trailer 2, un album convaincant. C'est tout simplement incroyable. Cet opus ne laisse pas indifférent, avec de belles chansons, du lyrisme, une voix forte et arrogante à la fois. Chris Knight se révèle être un excellent conteur d'histoire et prouve qu'il a de bonnes racines country folk. Que demander de plus ? Rien que pour vous, fidèles auditeurs d'Equinox, nous avons sélectionné le morceau « The Weavers » own.

Sur son album American Folk Songbook, Suzy Bogus revisite des répertoires folk et bluegrass anciens. Shady Groove fait partie d'un tas de vieilles chansons amusantes interprétées dans un style traditionnel avec une touche contemporaine. L'arrangement de cette chanson est superbe. De plus, Suzy Bogus est soutenue par d'excellents musiciens. Nous vous proposons de vous laisser emporter par la belle voix de Suzy Bogus et de rechanter avec elle ce merveilleux Shady Groove.

Amis de la country, du bluegrass, de la folk et de l'americana, il est temps de quitter le ranch, le countryside. Mais vous y êtes toujours les bienvenus, tous les dimanches de 21 à 22h, tous les mardis dès 8h et tous les jeudis à 17h. C'est Lance Work qui va nous accompagner pour refermer ce nouveau countryside avec le morceau Lucky Penny, extrait de son album Bad Reputation. Lance Work nous transmet ici toute son énergie, ce qui lui permet de prendre une place prépondérante dans la country music actuelle. Alors on se retrouve la semaine prochaine. Bye bye.

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premier album pour Gauvin Serre qui porte le titre de cette chanson « Pourvu » qui l'a fait connaître et qui est écrite comme une supplique pour que l'élu de son cœur corresponde à son genre de beauté. Gauvin Serre, S-E-R-S. Retenez ce nom, car Gauvin sert bien, et comment, la chanson française. Il a 26 ans quand il se lance avec Pourvu, ce premier single attendrissant, rappelant Renaud. Guitare en bandoulière, Gauvin débarque dans le paysage musical français avec déjà un beau bagage derrière lui. À 26 ans, cet auteur-compositeur-interprète a fait ses armes aux côtés de Trio, La Rue qu'est à nous ou Les Wampas, avant de taper dans l'œil de Renaud, tombé amoureux de son écriture légère et authentique. De là à dire que Gauvin Serre est une sorte de fils spirituel de Renaud, il n'y a qu'un pas vite franchi. Et pour cause, c'est Gauvin Serre qui raconte, il m'a dit, Renaud évidemment, qu'il avait écouté deux chansons qu'il avait trouvées super et qu'il aimerait que je fasse les 10 premières parties des 10 dates du Zénith à Paris. Ouh, voilà qui séduit drôlement le jeune artiste, originaire de la Creuse et fier de l'être. Mais ce n'est pas tout. Certain d'avoir déniché la révélation de ces 10 dernières années, l'icône de la chanson française l'a finalement enrôlé pour l'intégralité de sa tournée. Et oui, Renaud l'a même invité à se produire à ses côtés à la télévision lors de l'émission « Merci Renaud ». Un sacré coup de pouce pour Gauvin Serre qui a planché en parallèle sur son premier album. Merci Renaud. Baptisé Pourvu, le titre titulaire et éponyme de l'album, ce projet de 14 chansons a été publié le 9 juin 2017 avec comme inspirateur Alain Leprest, Bob Dylan, Alain Souchon et bien sûr Renaud dont il apparaît comme le digne héritier. Certes, Gauvin Serre se défend de vouloir faire du Renaud, mais il est tellement imprégné de son modèle que notre artiste a du mal à s'extirper de celui-ci, au niveau même de la voix, et pourtant, l'ami Gauvin veut être reconnu pour lui-même, et pas en référence à Renaud. Pas seulement, en tout cas. N'empêche, les oreilles averties auront du mal à ne pas mettre l'un dans la digne suite de l'autre. Le disque de Gauvin sonne entre humour, tristesse et révolte. Ses talents de mélodiste et de faiseur de portraits sont incontestables. La chanson-titre, Pourvu, a donné lieu à un clip réalisé par Jean-Pierre Jeunet, celui-là même qui s'est illustré par Le fabuleux destin d'Amélie Poulain ou encore Un long dimanche de fiançailles. Pourvu quel est le sens de l'amour et qu'on n'ait pas de chagrin d'humour. Pourvu qu'elle digère bien les huîtres. Pourvu qu'elle gueule contre l'arbitre, chante-t-il, décrivant la femme de ses rêves tout en se permettant de tacler Éric Zemmour ou Nadine Morano. Nous allons retrouver Gauvin Serre dans la bagnole de son père. On n'échappe pas évidemment à l'évocation de ses années d'enfance, l'âge heureux, où gamin, lui, Gauvin, jouait avec ses frères dans la voiture, au jeu des plaques de voiture. Hein. Souvenez-vous, on est tous passés par là. Mais il savait aussi réciter par cœur la poésie des grands auteurs et écouter sur des cassettes du Jacques Brel et du Jean Ferrat. Il lui est sans doute resté quelque chose à notre artiste débutant de cette époque, pour le meilleur d'ailleurs. En intitulant son album « Pourvu », Gauvin Serre n'a sans doute pas manqué de se dire à part lui « Pourvu que ça marche, pourvu que les gens aiment mes chansons, pourvu que la critique soit bonne, pourvu ». Allez Gauvin mon ami, c'est bien parti en tout cas. Gauvin Serre signe son album Pourvu sur le label Fontana de Universal Music France. Et le revoici Gauvin Serre dans la bagnole de son père.

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0: 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Notre petite goutte de poésie s'intéresse cette semaine à l'œuvre de Malik Fall, un poète sénégalais contemporain qui incarne la présence africaine en terre de poésie. Né en 1920 à Saint-Louis du Sénégal, il fut écrivain et diplomate. Il connaît bien l'Europe puisqu'il effectua ses études en France et en Grande-Bretagne, mais il fut ambassadeur du Sénégal au Maroc, en Éthiopie et en Tunisie, et là, c'est l'âme africaine qu'il sonda. Il a quitté ce monde le 14 juillet 1978, à l'âge de seulement 68 ans, non sans nous laisser une très belle œuvre poétique consignée dans un recueil unique, Relief, qui est paru aux presses de Présence africaine en 1964. Alors, sa poésie ressemble fort à une promesse faite contre le vide et au poète lui-même. Elle tient à quelques vérités premières.
2: Que je m'achemine vers la mer, tout comme les rues audacieux. Dis-moi que je vous braque la sagesse de mon peuple. Dis que je perpétue l'âme des damelles. Dis-moi âprement que mon apport est nouveau.
0: À cause de ces vérités-là, Malik Fall veut réapprendre le secret des chants iniatiques, le message des tam-tams, éloigner de lui la coupe remplie de l'absinthe des appâts, afin de n'être, comme il le dit, ni parjure ni renégat, afin de n'être pas nègre que de nom. Le long de son expérience, il ne veut être ni gardien, ni attaché de cabinet, ni chauffeur, ni planton, ni esclave, ni factotum, ni garde-chiourme, ni garçon de bureau, ni garçon de café, encore moins liftier ou concierge sommeilleux, ou encore huissier chamarré, ni facteur, ni commis aux écritures. Selon que ça lui chante, il est ouvrier. Selon que ça lui plaît, il est paysan. Selon que ça nous chante, entrepreneur. Selon que ça nous plaît, fermier. Bref, il veut être tout cela qui le rapproche de l'homme simple. Il le veut tellement que le sarcasme dans sa bouche devient aussi une arme de libération. Il exprime son intention de bâtir une cabane avec un ascenseur, des tapis de Kérouan, un salon, 7 chambres, une salle à déguster le caviar, de l'eau à toutes les températures, une cuisinière électrique et un climatisateur. Puis, ajoute-t-il,
2: je raserai toutes les cases alentour, les tombes, les fétiches, le mille et le riz. J'installerai Radio Luxembourg à mon pylône de paille, à côté des gris-gris. Et je te dirai, monsieur, prenez place dans le royaume des traqués, des fous du village.
0: Mais, selon le découpage même de ses poèmes, il ne reste pas qu'avec lui-même. Il s'inquiète du temps par contraste.
2: J'oppose au hasard de l'humeur ma conviction au vent contraire.
0: Ailleurs, il ne se cache pas et ne cache rien des sentiments.
2: Je ne sais rien de plus atroce que la vérité acculée au silence, que la justice démentie, l'orgueil tuméfié et l'amour bafoué.
0: Et pour terminer, il dit non à l'exil.
2: Je ne veux pas d'exil. Je serai trop seul. J'en oublierai mes lettres de noblesse.
0: Ce qu'il cherche en fin de compte, la quête finale de Malik Fall, c'est la communion.
2: Si tu oses me dire que tu es un homme, viens t'asseoir près de mon cœur, tout à droite.
0: Extrait de Relief aux éditions Présence africaine, Malik Fall, 1964.
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La Chamade. C'est ce titre que vous trouverez sur l'album Rien ne vaut les travers des Bretons de Galoche. Ils sont deux, Karine Morano à la basse, à la mandoline et au chant, et Hervé Bonnet-Maréchal à la batterie, au saxophone et au chant également. Une vie de couple expérimentée à la ville comme à la scène. Deux cœurs qui battent la chamade, à l'instar du morceau que vous venez d'écouter et dont l'écriture ne vous aura certes pas laissé indifférent. On y entend « Mon cœur est la cuisine de ma pensée, mon cœur est en grillade, à moitié persillé, mon cœur est bleu saignant et battant la chamade, j'étouffe dans ce corps trop petit, rétréci au lavage de la vie ». Fin de citation, pas mal. Par ailleurs, l'expression « battre la chamade » signifie à l'origine le bruit d'un battement de tambour destiné à prévenir la partie adverse qu'une trêve des hostilités était demandée pour entrer en négociation, souvent accompagnée d'ailleurs d'un célèbre drapeau blanc. Alors le cœur qui bat la chamade désigne un battement rapide sous l'effet d'une vive émotion. Amour, rock et déglingo, tels sont les mots qui pourraient définir « Rien ne vaut les travers » du duo français légèrement punkisant qui sent bon le chouchen et le quink aman concocté avec amour à Hercé-en-Lamé, leur lieu de résidence non loin de Bain-en-Bretagne. L'album embarque 10 pistes à écouter en montant le son. Une fois le disque fraîchement déballé et une fois la touche play enfoncée, cette galette de 10 pistes vous envoie un rock puissant et groovy sur des luttes quotidiennes de toujours qui vous collent, vous engluent. On aurait dû s'en douter, le titre de l'album nous avait prévenu, rien ne vaut les travers. Alors Galoche nous entraîne dans son univers, nous parle d'amour partagé qu'il faut renouveler pour ne pas l'endurer avec cette symphonie du « Tu me gonfles, mais je t'aime bien, tu sais ». Et ces 10 chansons dans la langue de Molière nous dépeignent le parcours de ce couple englué dans son quotidien entre les courses, la marmaille et la place qu'il laisse à la sexualité après des années. Mais aussi, il nous parle de communication qu'il ne faut en aucun cas abandonner. 10 chansons, nous l'avons dit, qui nous offrent donc un rythme quasi constant, vif, nerveux et très répétitif, tout comme les paroles d'ailleurs délirantes et parfois totalement décousues. Elles nous feraient penser à du Philippe Catherine, tant elles ne se prennent pas au sérieux. Certes, cet album n'est pas de ceux que l'on écoutera en boucle pendant des semaines, mais pour son côté décalé, dixième degré, pour l'énergie dégagée par son duo, basse-batterie totalement déjantée, il est le compagnon idéal de vos matinées difficiles lorsque vous recherchez un disque tonique pour recharger vos batteries, avec des paroles tellement répétitives que vous risquez de vous mettre à les chantonner sans même vous en rendre compte. Alors on termine avec ce morceau « Toi », indispensable quand on parle du couple, bien évidemment. Il y a question de la vie quotidienne en couple, à nouveau, et des désaccords qui ne manquent forcément pas d'arriver. Comme la vie de Galoche, et comme dans la vie de Galoche, tout finit par des baisers, il nous invite au bas de l'album à nous galocher, c'est-à-dire en argot se rouler un patin. Alors, à vos souhaits, l'album de Galoche et qui a pour titre, rappelons-le, « Rien ne vaut les travers » est disponible sur les plateformes de distribution iTunes, Spotify, Deezer et aussi sur le site www.galoche.fr. Et voici « Toi ».

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1: Le matraquage de mauvaises nouvelles du monde et d'ailleurs. Le paradoxe de l'actu, l'incitation à la prière. Le monde nous échappe, il faut bien le dire. Une petite citation de Jules Renard. Le peu de clarté qu'il y a dans le mystère qui nous entoure vient de nous-mêmes. C'est une fausse clarté. Première observation, le monde qui est le nôtre nous a toujours échappé. Notre compréhension de ce qui est une recherche sans fin qui ne peut aboutir puisque nos tentatives de compréhension affectent apparemment ce même monde auquel nous appartenons. Nous transformons ce que nous observons. Deuxième observation, il semblerait que l'on peut vivre et même bien vivre sans avoir la connaissance de ce qui se passe en dehors de nous et même en dépit de nous. Le savoir qui est devenu sans fin n'est pas une condition de bonne vie et même pas une condition de bonheur. Troisième observation. Trois réactions typiques des auditeurs et voyeurs confrontés à un mélange d'informations qui perturbent et angoissent. 1. Se battre et constater son impuissance. La lutte pour savoir est sans doute plus importante que les révélations non prouvées et ambiguës. 2. Deuxième réaction, se résigner et se retirer de la course. Cela ne m'intéresse plus. 3. Et voilà, prier et s'en remettre au sort et à la grâce. Prier, la prière, oui, avec un nouveau sens caractérisé par non plus un abandon et une dépendance à une entité supérieure qui a le pouvoir de nous sauver, mais bien un appel aux forces de la nature. Dixit Spinoza. Un retour implicite et fort à une certaine forme d'animisme. Nous sommes tous dans la nature solidaire. Et enfin, une recherche en profondeur de ce que nous sommes en tant qu'espèce vivante et partenaire dans la création de la réalité. Vertu et déviance. Vertu. Je vois toute une série de bénéfices dans l'usage de la prière, nouvelle formule, et nouveau sens. En voici quelques-uns. Obtention d'un réconfort personnel, la prière. On se sent mieux, apaisé, et même pour certains, réconforté. Deuxièmement, création d'un regard plus positif et optimiste sur les choses de la vie. On déculpabilise grâce à la prière. Renforcement de son énergie, troisièmement, et de sa vitalité personnelle. Il y a l'espérance qui est en nous maintenant. Constatons également que s'il y a des vertus dans la prière, nouvelle formule, il y a également des déviances. J'en perçois certaines et qui nous mettent en grand danger. Il s'agit, comme dans le passé, de la soumission à un ordre supérieur avec l'oubli ou le rejet de l'idée que nous sommes tous partenaires dans la réalité en soi, que nous sommes et restons responsables. Et plus important, que nous devons assumer notre liberté d'être vivant. Toute soumission, quelle qu'elle soit, est dégradante. Être libre, ne pas se soumettre, c'est de rester debout. Spinoza, mais oui, il faut encore le dire, tous les propos qui précèdent font lien avec les concepts émis par le fameux philosophe Spinoza. Dieu est la nature. Nous appartenons à la nature. Nous sommes donc de la nature. Par conséquent, la notion d'homo Deus vient de voir le jour, vient d'apparaître, n'est-ce pas, mon cher monsieur Harari? Chers auditeurs, à bientôt pour notre prochaine impromptu sur l'actu.

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1: Troisième album solo de Gaëtan Roussel qui a pour titre Trafic et qui nous emmène vers des rives lointaines quelque part entre Paris et Los Angeles où il a rencontré des alter ego auteurs, compositeurs, producteurs avec lesquels il a partagé la création des chansons du disque que nous vous proposons aujourd'hui et dont la plage titulaire a pour titre Le jour et la nuit. C'est l'extrait que vous venez d'entendre. La plage titulaire de l'album d'ailleurs. Et Gaëtan Roussel nous invite à fuir le miroir, c'est-à-dire le narcissisme et l'introspection. Il nous invite plutôt à nous projeter vers l'avenir, à garder l'espoir, à suivre le torrent de nos passions, à fuir la consigne, ce qui contraint, ce qui oppresse, à garder l'élan et à poursuivre dans la ligne et à savourer le moment, poursuivre dans la ligne qu'on s'est tracée, savourer le moment présent. Et surtout à rester fidèle, en somme, à ce que l'on est et à ce en quoi on croit. Belle profession de foi en réalité. Après ses albums Ginger en 2010, qui fut un grand succès d'ailleurs et qui fut couronné par une victoire de la musique en 2011 comme album rock de l'année, et puis Orpailleur en 2013, au succès moins retentissant parce que plus expérimental comme disque, Gaëtan Roussel, que l'on a connu flamboyant au sein des groupes Louise Attaque, Tarmac et aussi du duo Lady Sir, Madame Monsieur si vous voulez, avec la chanteuse Rachida Brakni, notre ami Gaëtan Roussel donc a partagé de l'autre côté de l'Atlantique cette fois son expérience d'auteur, compositeur, interprète avec des artistes du même tonneau que lui. Citons Jonas Mirim, Justin Stanley ou encore Dimitri Perrono, de sacrées références en musique anglo-saxonne. Et ensemble, ils ont construit un son, une musique nouvelle, née de l'alliage franco-américain inédit que Roussel s'est employé à créer, mêlant ses mots aux leurs, sa sensibilité aux grooves particuliers de ses pairs anglo-saxons. Ceux qui ont travaillé avec Jeff Beck ou Prince, il s'appelle Justin Stanley, ou Jonas Merwin, déjà cité, ont conjugué leurs rêves avec celui de Gaëtan, aidé pour la réalisation de producteurs français, dont le réputé Antoine Gaillet. Le résultat est un album néopop inclassable, addictif, d'une vibrante intimité à laquelle concourt Vanessa Paradis, auteur d'un duo avec Gaëtan Roussel sur le titre « Tu me manques ». Au total, Trafic. L'album donc se présente comme plutôt léger et estival dans ses musiques, mais aux mots parfois sombres, répétitifs comme pour accentuer une appréhension. Des mots évoquant la peur, l'addiction ou la mélancolie quand la mémoire s'efface peu à peu à travers, par exemple, l'histoire d'une fleuriste qui oublie au fur et à mesure les noms des fleurs. Ah, cette terrible maladie d'Alzheimer qui effraie tant Gaëtan Roussel. L'artiste ne tarit pas d'éloges sur Alain Bashung, rencontré il y a 10 ans et pour qui il avait écrit et produit plusieurs des chansons de Bleu Pétrole, le dernier album du Dandy Rock. Roussel est éternellement reconnaissant à Bashung de l'avoir sorti du travail de groupe Louise Attaque Tarmac et de l'avoir éclairé sur la manière de pouvoir avancer, travailler autrement, en solo par exemple. Reconnaissance éternelle donc à Bashung, à qui il a rendu hommage au Franco de La Rochelle en 2013 avec une relecture de son album Play Blessure. Dans la chanson Hope, Espère, qui va clôturer cette intervention, Roussel prolonge le récit tiré de son propre recueil de nouvelles où il déclinait les façons plus ou moins légères, plus ou moins définitives de se quitter. L'auteur s'adresse à une personne atteinte de cette terrible maladie de l'inversion et de l'oubli. La confusion est là, la perte de repères, l'absence mentale, la mémoire défaillante. Et pourtant, cet homme, cette femme se souvenait parfaitement de tout. Comment se fait-il que du jour au lendemain, tout disparaisse? Mais l'espoir doit subsister pour autant. Ce qui est perdu peut être retrouvé. Hope, espère, L'album Trafic de Gaëtan Roussel, qui a pour objet toutes les relations que peuvent entretenir ensemble les êtres humains, d'où cette appellation de trafic, est disponible sur le label Barclay de Universal Music France. Et voici donc, pour terminer, Hope. Oh.

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Dans ce style répétitif qui lui est propre, Gaëtan Roussel, sur son troisième album de rang Trafic, entend des voix. C'est le titre de la chanson que vous venez d'entendre, précisément « J'entends des voix ». Oh, pas à la manière de Jeanne d'Arc ou de quelques prosélytes religieux, mais seulement dans l'intimité qui est la sienne. Se mettre à l'écoute de soi-même, voilà un thème très contemporain. Tous ces moments de la vie de tous les jours sont porteurs de messages. À nous de savoir les décoder. Et Gaëtan Roussel chante « J'entends battre mon cœur, j'entends des voix, j'entends trouver le bonheur, le soir j'entends des pas, j'entends grandir la rumeur, j'entends rire aux éclats, juste l'histoire de l'un d'entre nous comme un rendez-vous ». Véritable éminence grise d'une variété française de qualité, de Louise Attaque à Tarmac, en passant par ses collaborations avec Alain Bachung ou Rachida Brakni dans le projet Lady Sœur, Madame Monsieur, Gaëtan Roussel a réussi un parcours quasi sans faute. De retour dans un album Trafic où il évoque les interactions multiples entre les êtres humains, d'où l'appellation de Trafic, le français nous livre un album énergique, aux mélodies toujours extrêmement entêtantes sur des paroles qui donnent à la répétition un pouvoir de persuasion. Par rapport à ses albums, Ginger en 2010, grand succès par ailleurs, victoire de la musique en 2011, album rock de l'année, et puis Orpailleur en 2013, qui le voyait flirter volontiers avec l'expérimentation, Gaëtan Roussel signe ici un retour en force extrêmement mélodique. Véritable magicien de la punchline et du gimmick, l'artiste ne faillit pas à sa réputation et multiplie avec audace et dynamisme les bonnes idées dans un opus où le renouvellement est à l'ordre du jour. À travers ce bel album se dessine le portrait, est-ce le sien, d'un homme faillible qui doute, qui se questionne, qui s'essaye encore et toujours à la quête du bonheur. Trafic se présente donc comme un album court, une dizaine de chansons qui se bonifient au fil de son écoute et de ses réécoutes et qui contient, une fois encore, beaucoup de potentiel radiophonique. Une pop de qualité à écouter en été, en vacances, sous le soleil, sans pour autant négliger les paroles chantées par la voix rêche, si particulière de son auteur. Poétique réflexion sur la condition humaine et les sentiments souvent confus, cet album montre que Gaëtan Roussel est toujours prêt à prêter sa plume à des sujets universels pour les révéler sous un nouveau jour. Dans cette chanson qui va clôturer cette chronique et qui a pour titre « Dedans il y a de l'or » au titre quelque peu énigmatique, Roussel nous apprend qu'il y a de l'or dans le fait de reconnaître cet or. Et une fois ceci posé, lorsque l'on prononce ces mots « je t'aime », alors dans ces mots il y a de l'or. Autrement dit, sans reconnaître ses erreurs, sans reconnaître ses torts, l'amour est impossible. Ces bons morceaux et d'autres du même acabit sont sur cet album Trafic de Gaëtan Roussel à jamais marqué par la personnalité de Alain Bachung qui fut en quelque sorte son maître à penser, qui lui a donné la possibilité de vivre une expérience de soliste et qui a coécrit plusieurs des chansons de l'album Bleu Pétrole, le dernier que Bachung a publié de son vivant. Et cette mise du pied à l'étrier, en quelque sorte, que Bachung a réalisée au profit de Gaëtan Roussel, eh bien Roussel lui voue à ce propos une reconnaissance éternelle. Gaëtan Roussel signe ce bel album sur le label Barclay de Universal Music France, et voici « Dedans, il y a de l'or ».

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1: Notre petite goutte de poésie s'intéresse cette semaine à l'œuvre très riche, l'œuvre poétique de Marcel Thiry, un poète belge né à Charleroi en 1897 et décédé à Vaux-sous-Chèvremont en 1977 à l'âge donc de 80 ans. C'est surtout la nostalgie et la révolte qui nourrissent l'inspiration du poète, grand défenseur de la langue française et de la magie du verbe, nourri de symbolisme, nostalgique de l'amour enfui, de la liberté perdue, de la d'avant la faute, de la révolte contre la mort irréparable, contre le temps irréversible, contre la tyrannie des causes. Nous le retrouvons dans un extrait de Plongeante proue, un de ses ouvrages poétiques. Voici le poème « Ton visage ».
2: Ton visage à travers des neiges très anciennes, avec sa pâle voix muette et magicienne, appelle encore du fond de l'ombre et des années. Et c'est comme l'on crie en rêve. Et l'obstiné, bouche sans bruit, fait sa clameur inentendue et mime l'éternel appel de sa souffrance. Et j'écoute à travers la neige et le silence ton grand remords s'envoie dans la morte étendue.
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0: Six ans après Le Soir des Lions, sorti en 2010, voici la vie, entre parenthèses, titre provisoire de François Morel. Et ce titre, Amalia, qu'il interprète en duo avec la chanteuse Anouk Hayata. Un morceau entraînant qu'il chante au cœur d'un récital qui donne envie de danser, de rire, de pleurer, de cultiver nos souvenirs. Sourire et nostalgie, résumé de la vie, chante-t-il dans cette chanson qui rend hommage à cette grande dame du fado qu'est Amalia Rodriguez. Sur des airs de jazz, de rumba, de comptine, de ballade, François Morel mélange les genres avec bonheur et nous raconte des tranches de vie souvent mélancoliques, toujours sincères. On savoure ces textes tendres et délicieux et on découvre ou redécouvre cette voix, charmante et douce, à la ligne claire. On se régale aussi des orchestrations imaginées par Antoine Salé, l'ami de toujours, le complice, mais surtout le talentueux musicien, capable de jouer plus de 12 instruments sur un même disque et sur scène, et il le prouve ici encore. François Morel adore camper un chanteur un peu dérisoire, gauche, et prenant le succès à rebours, un peu à la manière d'un Jacques Tati ou d'un Pierre Etex au cinéma. Il trouve amusant de s'accorder le mauvais rôle. En règle générale, en effet, les chanteurs aiment donner d'eux l'image du type sympathique et chaleureux, qu'ils ne sont d'ailleurs pas forcément. L'ex-membre de la troupe des Deschiens, qui s'illustre dans son travail d'acteur, au cinéma comme au théâtre, et excelle dans ses billets d'humeur radiophoniques, s'impose également comme un chanteur singulier. Il signe déjà ici, d'ailleurs, un troisième album de chansons à texte, assez classique sur la forme, certes, mais beaucoup moins sur le fond, avec des pointes d'humour, des questionnements existentiels, des moments jubilatoires, mais aussi de gravité quand le sujet l'impose. François Morel ne craint pas d'avouer qu'il s'est pris au jeu de la chanson. Ceux qui l'ont incité à chanter sont des amis musiciens comme Reinhard Wagner et Antoine Salé, qui trouvait que son humour laconique se prêtait bien à l'exercice. Et aujourd'hui, tout à ses concerts, quand c'est la saison, il ne se pose plus de questions. « Quand je chante, lâche-t-il, je suis chanteur. Et alors c'est un plaisir pour moi, poursuit Morel, de m'inscrire dans la grande tradition des montants et chevaliers, de me glisser dans la peau d'un personnage, de lui donner vie et de raconter une histoire en 3 minutes. » Dans Populaire, qui va clôturer ce billet, Morel redonne aux mots ses lettres de noblesse. Il égrène dans cette chanson tous les petits plaisirs de la vie. À la manière de la première gorgée de bière, par exemple, d'un Philippe Delerme. Il nous emmène aussi dans une valse de souvenirs et il chante juste quelques notes, une rime idiote. Ça n'a rien d'ordinaire, un refrain tout bête. Qui trotte dans la tête, ça n'a rien de vulgaire. Tu sais, il n'y a pas plus chic qu'une chanson populaire. Bref, La vie, titre provisoire de François Morel, ce sont des textes ciselés avec bonheur, de jolies mélodies qui vous emmènent au cœur d'une chanson française pure, pleine d'humour, coquine et aux textes bien travaillés. Et qui plus est, la tendresse est toujours au rendez-vous. François Morel signe ce bel album La vie, titre provisoire, sur le label Sony Music France et voici Populaire.
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1: 40 ans de slam, ça se fête. 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
1: Maryse Bernier est une auteure, compositrice, interprète, passionnée, connue pour ses chansons authentiques et remplies d'émotions. Elle a déjà un album à son actif, il est paru en 2019 et avait pour titre Le Soleil Levant. Celui-ci témoigne de sa sensibilité et de son talent pour toucher le cœur de son public. Après une longue période de pause, aujourd'hui elle dévoile son tout nouveau single. Il a pour titre Ma Petite Fleur, une chanson douce et touchante, inspirée par sa petite fille. Cette œuvre célèbre l'amour et la tendresse à travers la beauté des liens familiaux et l'importance de savourer chaque instant avec une mélodie apaisante et des paroles sincères dans la simplicité et sans artifice. Ma Petite Fleur transporte l'auditeur dans un univers rempli d'émotions vraies.

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1: Entre sensibilité, poésie, humour et réflexion sur la vie, les choses et les gens, voici, ou revoici plutôt, François Morel, oui, puisqu'il nous avait quittés il y a 6 ans, avec Le Soir des Lions, le dernier album connu jusqu'à présent. Et puis, on le sait, François Morel, c'est un acteur de grand talent, un chanteur, mais aussi un billettiste et un chroniqueur. Alors, comme à chaque fois, l'artiste nous livre d'excellents albums, et celui-ci ne déroge pas à la règle. C'est le 3e d'ailleurs. La vie, la vie, la vie, entendue en exergue de ce billet, c'est la plage titulaire de cet album 2016. Un album qui porte précisément, pour intituler La vie et entre parenthèses, titre provisoire, intitulé qui représente en quelque sorte un clin d'œil à Jacques-Alain Léger, auteur de l'ouvrage Ma vie, titre provisoire. Et c'est vrai que la vie ne nous est donnée que pour un temps. L'ami Morel pose donc son regard critique sur la vie, qui commence par des cris, et puis c'est le silence. Pourquoi ça commence et pourquoi ça finit? Jamais on ne le saura. On met le nez dehors, on attrape un rhume. Plus tard, on s'agrippe, mais on peut très bien passer l'arme à gauche comme ça, bêtement, à cause d'une grippe. Parfois, sous les bombes, on a un pied dans la tombe. Mais pourquoi? Pourquoi? Pourquoi? On voudrait bien une petite explication, quoi. Pourquoi certains ont la vie trop brève? Pourquoi d'autres l'ont-ils trop longue? Mais au total, quand surgit la fin des vacances, on ne serait pas contre, dit-il, que ça recommence, la vie. Et François Morel de se faire ici l'apôtre d'Alain Souchon, pour qui la vie ne vaut rien, mais rien ne vaut la vie. François Morel avait envie d'un disque et d'un récital de chansons à l'ancienne. Il avait en tête ces images d'un Yves Montand, remarquable interprète et superbe showman, et il avait envie de retrouver le style de ces disques et shows à l'ancienne. Sur son album MP3, on retrouve les 18 chansons de son récital. Sur son disque classique, 12 seulement. Et c'est bien dommage, car il faut alors télécharger les autres. On y retrouve dans ses chansons la verve incisive de l'ancien des Deschiens, ces chansons qui racontent des tranches de vie où l'on retrouve l'esprit déjanté du comédien mais aussi du chroniqueur radio. On savoure ces textes tendres et malicieux et on redécouvre cette voix enveloppante et douce qui lui appartient. On se régale aussi des orchestrations imaginées par son complice, grand artiste lui aussi, Antoine Salé, compositeur de la plupart des musiques et multi-instrumentiste. Ainsi, notre homme sur scène joue-t-il de 12 instruments et ces 12 instruments-là, on les retrouve sur l'album. Alors, qui dit mieux ? La vieille dame et le banc offrent un regard sur la vie. Un autre regard, en quelque sorte. La vie est ici décrite comme une promenade, comme une balade, mais pleine de virages et de tournants, de nuages et de tourments, comme il le dit. Il faut monter bien haut pour avoir une belle vue. Tous n'y arrivent pas, mais tous y sont appelés. La vieille dame déploie toujours, malgré son âge, une envie de vivre, mais elle craint d'ennuyer celui qui est à ses côtés sur le banc. Très délicate, elle prie l'autre de l'excuser de trop parler. C'est que dans sa tête, il y a encore tant d'histoires. La vie, titre provisoire, est un album qui suscite le bonheur, doublé par un tour de chant réconfortant et enchanteur. Un petit bijou d'humanité pour ceux qui ont vu François Morel et Antoine Salé sur les planches, dans une mise en scène de son amie Juliette, qui, comme François Morel, incarne cette nouvelle scène où l'humour se mêle au talent. François Morel publie cet album enchanteur, La vie, titre provisoire, sur le label Sony Music France. Et voici, précisément, La vieille dame et le banc.

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2: Le musée Félicien Rops de Namur, situé 12 rue Fumal, n'est jamais avare de beaux rendez-vous culturels. Il vous propose du 11 avril au 27 septembre 2026 une exposition qui sort vraiment de l'ordinaire et qui a pour titre « Collectionner Victor Arouas et Félicien Rops ». Où ce qui rapproche l'un de l'autre, c'est que l'un est collectionneur et que l'autre est artiste. L'un collectionne et l'autre crée. Les deux sont aujourd'hui décédés, hélas, mais la veuve de Victor Arouas, prolongeant la collection de son mari défunt en 2010, a entrepris de mettre en dépôt au Musée Rops de Namur les 550 œuvres, oui, vous avez bien entendu, les 550 œuvres collectées, toutes estampillées Félicien Rops par son mari. Une aubaine, évidemment, pour notre Musée Rops de Namur. Rien n'est jamais cependant le fait du hasard, c'est que l'équipe du musée avait depuis de nombreuses années collaboré avec ce collectionneur britannique et de fil en aiguille, la confiance s'est installée. Et ce dépôt de 550 œuvres, dont 130 sont exposées pour cette exposition du 11 avril au 27 septembre, c'est un fabuleux cadeau pour le musée et pour les visiteurs d'ailleurs, qui vont pouvoir découvrir des œuvres jamais montrées, ou si peu, et qui feront le bonheur des fans de Félicien Rops.

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1: Notre petite goutte de poésie s'intéresse cette semaine à la Meuse, à sa vallée et aussi à la manière dont François Bovès, fondateur des fêtes de Wallonie, gouverneur de la province de Namur en son temps, a chanté cette Meuse. Une Meuse grande voyageuse qui nous arrive de France, qui traverse Verdun, qui traverse Walsor, Anserème, Dinan, le Boc, la Molinier viennent lui rendre hommage et puis à Godine. Et puis à Godine, elle salue le vieux prieuré rose qui a enchanté tant de peintres. Alors elle passe les îles calmement pour ne pas déranger les familles de canards et d'oiseaux de toutes sortes. Déjà la voici à Profondeville, un des coins les plus jolis de la vallée. Elle prend tout son temps pour admirer les beautés des roches de frêne. Ouépion, pays des fraises et du vin, lui rend les honneurs face au bas du village de Dave, avec ses admirables petites maisons de pierres grises rassemblées autour de l'église, sans oublier l'admirable château qui stoïquement attend l'année entière le retour de sa duchesse espagnole. Elle prend tout son temps pour passer l'île de Dave occupée par les hérons, les oies, les canards et un bataillon entier de cormorans. Après un regard sur les rochers du Névio, elle baisse la tête pour rendre hommage à la reine Margot, venue faire la fête avec Don Juan par un beau soir d'été sur l'île Vastifrotte.
2: Ô Meuse, mon pays, mon doux pays, ô Meuse, je t'aime pour ce qui te fait ce que tu es. Pour chaque matinée à l'écharpe brumeuse ou dans le brouillard bleu chaque jour tu renais. Pour tes brefs horizons que cerne une colline. Pour tes rochers moussus de verdure couverts, parés pour encadrer ta grâce féminine et mirer leur clarté au fond de tes yeux verts. Parfois tout au sommet des coteaux singulières de corneilles cernées, on voit de vieux châteaux, une tour qui subsiste.

à demi sous le lierre, une tour sans guetteur où chantent les oiseaux. Je t'aime, mon pays, pour ta fine lumière qui met des reflets roux sur le bleu de nos toits et des baisers dorés sur nos maisons de pierre où de simples bonheurs parlent un lent patois.

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Et oui, on est matinal à la Maison de la Poésie. C'est là que ça se passe, avec l'association Cycle et Sacoche et la librairie Papyrus. 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Elle traversera des lieux perdus, interlopes, inattendus, en accord avec ce que propose la philosophie de cet ouvrage Traces, de sortir des sentiers battus et de poser un regard pas banal sur notre environnement. 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
1: Un mot simple et touchant sur les animaux de compagnie. En l'occurrence, si vous le voulez bien, chers auditeurs, sur les chiens et les chats. Le facteur déclencheur est bien sûr les articles et reportages sur les animaux domestiques. Les premiers constats. Il est évident que l'actu donne de nombreux témoignages sur l'existence et le rôle des animaux dits de compagnie. Elle nous donne, l'actu, un éclairage sur leur façon d'être et leur contribution à nos vies dites humaines. Elle nous fait aussi, l'actu, comprendre la place croissante occupée par ces êtres vivants, chiens et chats, qui nous accompagnent dans nos quotidiens. Il est aisé de constater que ceux-ci, les animaux domestiques, apportent à beaucoup d'entre nous une présence. Celle-ci, effectivement, brise dans nos vies hautement digitalisées la solitude inhérente à la disparition lente mais certaine de la convivialité et des relations sociales proches. Où se trouve-t-elle cette convivialité aujourd'hui? Combien de personnes dans nos sociétés occidentales ont reporté sur leurs chiens et leurs chats leur besoin de contact et d'échange? Pensons ici à tous ces hommes et à toutes ces femmes qui parlent et échangent avec leurs animaux préférés. Deuxième élément, observation, ces animaux domestiques nous apportent une espérance. Combien de personnes gèrent leur perception des mauvaises nouvelles en partageant avec leurs animaux domestiques les effrois et craintes du jour et du lendemain? Ils se sentent plus sereins et certainement moins contraints par ce qui les dépasse et les déprime en partageant leurs vues, leurs sentiments, leurs pensées avec un interlocuteur qui est sans doute moins passif et plus compréhensif qu'on le pense, généralement leur chien et leur chat. Ils sont présents, ils sont à l'écoute, ils sont neutres. Troisième apport, une stabilité émotionnelle. Oui, ces êtres vivants donnent satisfaction à nos attentes émotionnelles et affectives. On se sent aimé et ils, les chiens, les chats par exemple, nous donnent l'occasion d'exprimer nos sentiments et de recevoir cet amour qui manque si souvent à tellement de personnes. N'oublions pas les apports également, si utiles que la pratique d'exercice physique, les promenades régulières, l'organisation de la journée par un rythme soutenu et régulier, la solidarité sociale par l'utilisation de ces petits sachets verts, propreté et hygiène sont de rigueur. Les rencontres impromptues et si plaisantes avec d'autres personnes ayant également des chiens ou des chats. Oui, au-delà de leur rôle de compagnons dans nos vies humaines, ils nous touchent avec plus ou moins d'intensité, ces chiens et ces chats, sur trois plans importants. Le premier plan, l'interaction avec ces êtres vivants nous amène à poser des questions quant à leur façon de voir ce qui existe et suscite en nous une curiosité saine et enrichissante. Leur façon de voir ce qui existe. Celle-ci repose essentiellement, notre perception, sur des interrogations du type « Mais que pense-t-il ? Mais pense-t-il vraiment ? Mon chien, mon chat, voit-il ce que je vois ?» En bref, nous voici curieux d'autres façons de penser, de voir, d'interpréter les choses de la vie. Deuxième plan, On s'enrichit en effet de leur manière de vivre et d'être. Citons les capacités à absorber les chocs de la vie, à rester calme dans certaines circonstances pénibles du quotidien, de jouer un rôle de médiateur dans les conflits entre personnes d'une même famille, de voir les choses qui nous échappent, par exemple le chien et les chats, d'identifier avant nous certaines urgences médicales, des phénomènes naturels inattendus, un apport très précieux, reconnaissons-le. Troisième plan, et au-delà, je pense que certains animaux de compagnie jouent, croyez-le ou pas, un rôle supplémentaire, un rôle de plus. Ils nous amènent, avec beaucoup de tact et de discrétion, à changer, modifier nos façons de penser et de faire. Sans le dire, ils nous orientent dans certains schémas de vie, dans nos perceptions, dans ce que nous sommes. On pourrait presque affirmer qu'ils jouent parfois le rôle de coach, de conseiller. En conclusion, un petit conseil pour conclure. La prochaine fois que votre tendre moitié parlera au chien, soyez vigilant, car en fait, il y a une bonne chance que le message s'adresse non pas à votre chien ou au chat, mais s'adresse bien à vous. Tout est dit, sans avoir été dit. C'est fort, c'est très fort. À bientôt, chers auditeurs.

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0: Une pierre qui roule. Cette chanson d'Yves Simon, interprétée ici avec talent par François Hans Atlas Mountains, figure avec 18 autres du répertoire d'Yves Simon sur le séduisant album Génération éperdue de l'auteur d'Au pays des merveilles de Juliette. Yves Simon a plus de 50 années de chansons derrière lui et, à l'instar de nombreux autres artistes de sa génération, que l'on songe au Renaud, Barbara, Le Forestier, Souchon et autres Goldman, pas mal d'artistes de la nouvelle scène française ont tenu à enregistrer celles des chansons de l'artiste avec lesquelles il se sentait le plus en phase. Ainsi en est-il de cette pierre qui roule, reprise dans une ambiance sonore minimaliste par le groupe François Hans Atlas Mountains, dont ce dernier s'est fait une spécialité. Le texte, au pouvoir évocateur, poétique et certain, est nimbé de mystère et d'ésotérisme. Roule et tu cours, pierre qui roule dans les rues. Le monde est vieux. Sur ta peau, la pluie efface les affres, les peines du monde, griffes rouges. Ta peau est blanche et la pluie est infidèle. Fin de citation. Cette pierre qui roule est une métaphore d'un être humain. Peut-être s'appelle-t-il Pierre, cet être humain qui roule et qui se cogne à tout ce qui fait mal dans ce monde. « Ton âme cogne les pierres et tu as mal », dira-t-il plus loin, et encore « Tu écris des mots meurtris sur les murs des grandes villes ». La poésie d'Yves Simon déclenche des images qui se font sonores lorsque les mots sont mis en musique. C'est tout l'art de cet artiste, né en 1944 à Choiseul, dans la Haute-Marne, pas loin de Metz et de Nancy, d'un père chemideau et d'une mère serveuse puis infirmière. Un milieu populaire qui aurait bien vu le fiston faire carrière dans l'accordéon. Un bel instrument qu'il reçut d'ailleurs en cadeau dès l'âge de 8 ans, mais auquel il préféra la guitare. Dès l'âge de 15 ans, il monte en effet un groupe pop-rock, les Corrigans, dont il deviendra le soliste. Et puis, fasciné à l'âge de 16 ans par Salvatore Adamo, qui venait de remporter à 17 ans la finale d'un concours musical, il concrétisera son rêve de devenir auteur et interprète. Après des études universitaires de lettres, une fois son diplôme en poche, il partira voyager en Europe et aux États-Unis. Le succès tardera cependant à le visiter et il devra attendre l'âge de ses 29 ans pour voir le public s'enflammer à la sortie de son troisième album, c'était en 1973, Au pays des merveilles de Juliette, un album qui fera date et où l'on retrouve quelques-uns des tout grands succès de l'artiste. Les bateaux du métro, rue de la Huchette, sur les bords de la Moselle, Mass Media Sank, les Gauloises bleues, Regarde-moi et bien d'autres. Mais qui donc est cette Juliette à qui il dédie cette chanson et son album tout entier? Eh bien, il s'agit de Juliette Berthaud qui avait ébloui l'artiste, Yves Simon donc, et qui l'avait fasciné dans le film La Chinoise de Jean-Luc Godard, sorti en 1967. Le film présente cinq jeunes gens qui dialoguent pendant leurs vacances d'été et qui tentent de vivre selon les préceptes de Mao. Leur journée se passe à discourir sur le marxisme-léninisme et la révolution culturelle. C'était évidemment très tendance à l'époque. Le film obtiendra le prix spécial du jury du Festival de Venise la même année. Le disque, lui, très bien accueilli par la critique et le public, obtiendra le grand prix de l'Académie du disque et sera certifié disque d'or pour 100 000 exemplaires vendus dès sa sortie. Par la suite, tiraillé entre la scène, le disque, la composition de musique de film et l'écriture de romans, il en a 35 à son actif de romans, Yves Simon, et oui, Yves Simon va abandonner la scène en 1977 parce qu'elle lui prend trop de temps et d'énergie. Un autre grand succès l'attendra l'année suivante, en 1978, avec la sortie du film « Diabolomante » de Diane Curis, prix Louis Deluc, dont Yves Simon signera la bande son, qui deviendra elle-même un grand succès chez les disquaires. Je vous emmène donc à présent au pays des merveilles de Juliette. Le génie d'Yves Simon consiste ici à associer le conte enchanteur d'Alice au Pays des Merveilles à l'enchantement suscité par la comédienne Juliette dans ce film dont la chanson rappelle la présence. Sur les vieux écrans de 68, vous étiez chinoise, mangeuse de frites. Ferdinand Godard vous avait alpagué de l'autre côté du miroir d'un café. Pour le reste, il ne doute pas du destin mirobolant de son idole tout en la mettant en garde. Dans la tire qui mène à Hollywood, vous savez très bien qu'il faut jouer des coudes. les superstars et les petites filles de Marlène, Dietrich bien entendu, vous coinceront Juliette dans la nuit américaine. Et l'on pourrait conclure, à bon entendeur, salut. L'artiste Juliette Berthaud a eu hélas un destin bien éphémère, puisqu'elle décéda à l'âge de 42 ans seulement. Mais son image reste attachée à jamais à cette chanson, indissociable des apparitions d'Yves Simon sur scène, comme c'est le cas sur cet inédit de l'Olympia 2008, 10 ans déjà après la sortie de son double disque Génération éperdue, que vous trouverez sur le label Because Music, la nouvelle maison d'Yves Simon, un album que nous vous faisons découvrir. Et voici pour vous, rien que pour vous, Yves Simon en live depuis l'Olympia de Paris, comme si vous y étiez.
1: Bravo, ça c'est la rythmique. Maintenant on va faire les...

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1: 40 ans de slam, ça se fête. 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

In Extremis, c'est la plage éponyme de ce très bel album de Francis Cabrel qui porte le même nom, bien sûr, In Extremis. Et ce morceau est un peu le porte-drapeau, pourrait-on dire, l'emblème de cet opus paru en 2015. Et pour cause, puisqu'il s'agit de la plage qui a donné son nom à l'album. Et d'emblée, Cabrel s'en prend à ses contemporains que gêne et que perturbe le moindre mouvement d'aile, le moindre cui-cui. Quoi ? Encore des oiseaux dans la nature ? Désinguez-moi ça. Quoi ? Des gens qui parlent une langue éteinte et qui troublent ma normalité ? Exterminez-moi tout ça. Quoi ? Ces buissons, ces arbres qui servent de repère à l'agent ailé ? Jetez-moi ça par terre. Et ces quelques-uns qui résistent ? Allez hop, on les met en cage ou alors on les considère comme de folkloriques originaux. C'est devenu le règne des vigiles et du silence absolu. Mais il reste un murmure fragile, une voix intérieure qui vibre au cœur de chaque être humain. Comme une preuve tenace, à l'instar du lierre, ce dur à cuire qui pousse imperturbablement et qui nous dit d'où l'on vient. De la terre, bien sûr. Heureusement qu'il y a le lierre, conclut Cabrel, pour nous relier à la terre. C'est in extremis qu'on se sauve, sans quoi on était foutu. 7 ans après, des roses et des orties, et si l'on accepte la parenthèse « Vise le ciel » en hommage à Bob Dylan, Cabrel nous revient avec un album qui nous livre ses réflexions, ses méditations sur la vie, l'amour, la mort, sans jamais être autrement que vrai, léger, profond, tendre, mélancolique et surtout aimant. Poésie et philosophie se mêlent ici avec douceur et se situent ensuite logique d'une carrière extraordinaire et prolifique. Cabrel mûrit comme le bon vin. Et même si son style évolue peu, si ce n'est au niveau des arrangements, il continue à nous séduire sur des thèmes très actuels et même politiques, avec une plume plus elliptique qu'à l'accoutumée, sur des tempos parfois vigoureux. On notera ce bel hommage à Jésus et à Nelson Mandela, teinté d'orgue et de chœur, mais aussi cet autre hommage au jazz, à ses héros, à ses héroïnes, avec ce titre qui clôture l'album « Fontaine du jazz ». Un des derniers piliers de la génération Goldman, Renaud, Berger, Aubert a encore fait parler les cordes de sa guitare, on s'en réjouit. Et cet album de la maturité, le 13e de rang en près de 40 ans de carrière, fait toujours recette. On vous le recommande bien sûr. In Extremis, produit par Francis Cabrel, est signé sur le label Chandelle chez Sony Music France.

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En quelques mots, voici l'action. Elle dure 4 heures. C'est un peu long. C'est un peu long à raconter. Je vais vous en faire le résumé. Au début, il ne se passe rien.

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2: Vous sentez le personnifié un homme. Venez, suivez le cheminement de mon imagination et vous le verrez. Son nom, Alonso Quijano. Il conçoit le plus étrange projet jamais imaginé. Devenir chevalier errant et jaillir dans le monde pour en redresser tous les torts. Ne plus être le simple Alonso Quijano, mais un preux chevalier connu sous le nom de Don Quixote de la Mancha.

0: Dur comme fer, c'est la plage titulaire de l'album In Extremis de Francis Cabrel, le 13e de rang en presque 40 ans de carrière. Alors, un artiste qui, comme Francis Cabrel, a depuis belle lurette pignon sur rue dans le domaine de la chanson française. Peut-il encore nous étonner, nous surprendre en termes de découverte et d'originalité avec l'irruption d'un nouvel album ? La réponse est évidemment fonction de l'authenticité du chanteur et de son évolution. Avec In Extremis, album sorti en 2015, Francis Cabrel passe en revue les mots qui sont susceptibles de gangrener notre humanité. La démagogie et les illusoires promesses de beaux jours, l'égoïsme et le non-amour, le refus de dialogue et l'uniformité, le formatage et l'absence d'originalité, la guerre, bien sûr, et ses illusions de gloire et de pouvoir, le saccage de la nature et la dictature de la pensée, le voyeurisme et l'absence de pitié, l'insouciance, l'inconscience, l'absence de conscience et le racisme. Bref, pour paraphraser le poète Mallarmé, l'homme-artiste Cabrel, tel qu'en lui-même, enfin, l'éternité le change. Cabrel ne chante ni pour passer le temps, ni pour ne rien dire, bien évidemment, et quand il parle, ses mots font mouche avec la maturité en sus. Au total, Cabrel, avec cet album In Extremis, nous épate et nous surprend toujours. Lui qui se fait rare à la télé, voire sur les ondes, car il a horreur de sembler être dans le vent pour plaire, lui que l'on appelle volontiers le reclus d'Astafort, le reclus d'Astafort, vous avez bien entendu, il observe du point de vue de Sirius notre monde tel qu'il tourne, avec ses heures, bonheurs et malheurs, mais aussi ses dérives qu'il dénonce. Cabrel n'est certes pas qu'un donneur de leçons. Il sait se la jouer légère, ne pas se faire d'illusions, comme dans cette chanson de l'album « Pas si bête » qui évoque la fin de toute chose. « Pas si bête, on le sait qu'il y a une fin à tout dans ce pas monde, y compris que l'on va vers la mort. » Et donc, bah, il ne reste plus qu'à danser. Et la leçon à tirer de cette In Extremis de Cabrel, c'est « Oui, on peut s'en sortir, mais c'est limite. » Alors, après avoir mis en garde dans le morceau d'entame de ce billet « Dur comme fer » où Cabrel avertit de se méfier des faux prophètes, de ceux qui vous promettent la lune, ses monts et ses merveilles, de ces mages aussi dont le charlatanisme prétend qu'il va changer nos vies, sans oublier ces promoteurs de jeux de hasard qui vous plument en vous faisant miroiter pour mieux vous faire perdre vos illusions. Alors, que vous y croyez dur comme fer ou non, la leçon est la même. Cabrel nous avertit, faites attention, ne vous laissez pas avoir. Mais Cabrel revient parfois avec des sujets beaucoup plus légers, dans la veine de ce qu'il fait de mieux, son rythme, sa guitare, ses arrangements et son art qui n'appartient qu'à lui. Dans La Voix du Crooner, le morceau que vous entendrez pour clôturer ce billet, il évoque une belle chambrée venue écouter le crooner. Peut-être le crooner est-il Francis lui-même. Oui, le crooner, lui, il y croit. Oui, il est dans son monde. Il est là pour chanter, il est là pour épater l'assemblée. Mais l'assemblée, un rien dissipé, est bien loin du chanteur qui y met pourtant tout son cœur. Lui qui chante ses amours lointaines, ce charme discret des années 50, son histoire à lui, sa nostalgie, ses sentiments d'un autre temps. Et pendant ce temps-là, dressé devant le bar, il y a ceux qui boivent, qui s'en foutent, qui n'en ont rien à cirer, qui sont là pour boire un coup, pour faire les fous, comme dirait Sardou. Dramatique fracture entre un artiste ou un être humain seul dans son histoire profonde, et d'autre part un monde sourd qui s'étourdit dans le plaisir et le divertissement et qui est indifférent à la culture, à l'art ou à la simple humanité que l'on doit avoir envers une personne. D'autres bons morceaux sont évidemment à découvrir sur cet album passionnant de Francis Cabrel qui se la joue ici In Extremis, qui nous parle de nous et de notre monde sur ce très bel opus paru chez Sony Music sous le label Chandelle.
1: « Ce soir la salle est presque pleine.

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1: Notre petite goutte de poésie continue à explorer les terres fertiles de la poésie belge d'expression française. Arrêtons-nous un instant à Michel de Gelderode. Faut-il encore présenter un Michel de Gelderode, tout comme un Henri Michaux ? Tous deux appartiennent aujourd'hui au patrimoine littéraire mondial. Au moins soulignera-t-on de l'un à l'autre la différence d'attitude face à leur origine nationale. Ainsi né à Bruxelles en 1898, où il s'éteindra en 1992, Michel de Gelderode a trouvé, dans les fastes et les masques d'une Flandre mythique, sensuelle et baroque, et mystique aussi bien, la matrice de son imaginaire. Il en a fait le décor principal de son théâtre comme de ses nouvelles. Alors nous allons le retrouver ici, dans un poème en vers libre, « Non, je suis un homme. » Non, je suis un homme, un de ceux qui font la foule, voilà tout. Un homme qui a sommeil, dont l'origine est au fond des océans et dont la fin est dans la poussière des astres. Je suis un squelette couvert de viande et d'habits qui attend l'heure de l'anéantissement qu'aucun ange ne protège plus. Et c'est la pire chose que d'être abandonné par l'ange familier qui vous suivait.
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Le présent d'abord. Le titre sonne comme un slogan. Mieux, il a donné son nom à l'album que Florent Pagny a voulu ancrer dans l'air du temps. Le chanteur se rend compte, à 55 ans au compteur, que le temps court, qu'il nous file entre les doigts et que ce temps est toujours trop court. Inutile de geindre pourtant sur un passé dépassé. Hier n'est plus à refaire, nous chante-t-il. Et c'est le refrain qui donne le tempo de la morale de l'histoire. Laissons-nous vivre. Aujourd'hui d'abord, profitons des bienfaits de la Providence. Prends, prends sans détour, lance-t-il. Demain sera demain. Rien d'avance n'est décidé. Tout peut changer, tout peut arriver. C'est la glorieuse aventure de la destinée. Sur un mode épicurien, largement popularisé par le poète latin Horace, disciple d'Épicure, et son Carpe Diem, jouit du moment présent, ainsi donc est bâti. Ce titre qui fait l'ouverture de cet album, Le Présent d'abord, et qui lui donne son nom. Florent Pagny nous livre avec cet album d'abord un disque profondément humaniste, mais avec une touche de modernité puisqu'il a cette fois fait appel à la crème des talents de la nouvelle génération. De Danny Sainté qui réalise l'album à Maître Gims en passant par Nazim, sans oublier la valeur sûre que représente Lionel Florence, auteur de cette chanson éponyme d'ailleurs et qui a déjà offert à Florent Pagny les tubes « Savoir aimer »,« Ma liberté de penser » ou encore « Et un jour, une femme ». Faut-il voir dans ce virage vers la modernité un effet de son coaching à The Voice France ? Sans doute, puisque l'artiste s'est ouvert à un nouveau public. L'âge aidant, Pagny estime important de distiller des messages humanistes. Ceux-ci sont omniprésents sur l'album. L'enveloppe musicale est certes influencée par des tonalités que des Amir, Claudio Capeo ou encore Kenji Girac ne désavoueraient pas. Mais le public traditionnel se retrouvera néanmoins dans le message distillé. Pagny a bien compris depuis l'important succès de l'album « Vieillir avec toi » réalisé par Calogero en 2013, souvenez-vous, que le public aimait les ballades inspirantes associées à sa voix puissante. Cure de jouvence donc, certes, oui, mais sans décalage avec la personnalité profonde qu'on lui connaît. Et surtout pas de tentative commerciale opportuniste pour surfer sur la vague de chanteurs à la mode. Sur les 12 titres de l'album, aucun ne bousculera donc les habitudes des fans de la première heure, même si des accents latinos de son titre « L'âge de raison » que nous vous présentons dans une chronique parallèle, ou orientalisante de son hommage à Gandhi où il espère réveiller les consciences, interpelleront quelque peu, sans jamais toutefois dénaturer l'ADN de l'artiste. Dans cet album, Florent Pagny appelle donc à la réflexion, sans jamais cependant sembler être un donneur de leçons, car il n'a pas lui-même toutes les réponses. Au total, celles-ci se trouvent en chacun de nous. Ne me demande pas où se trouve le droit chemin. Même si chacun a le sien, personne ne connaît la route, chante-t-il justement sur La beauté du doute, le deuxième titre de l'album. Avec C'est peut-être le titre qui va clôturer ce billet, écrit et composé par Slimane. Ce sont d'autres sonorités, plutôt africaines, qui donnent le ton. Face aux incertitudes de la vie, le conseil est de retrouver son âme d'enfant et d'oublier le temps, ce temps qui nous file entre les doigts. Pour vivre un aujourd'hui comme s'il était taillé pour l'éternité. Le présent d'abord voit l'artiste se moderniser sans tomber dans le jeunisme. Véritable interprète dans l'âme, Florent Pagny s'empare de chaque mot et donne du relief à chaque piste, une prouesse. L'artiste signe son album sur le label Capitol de Universal Music France. Le titre donc de cet album, rappelons-le, c'est « Le présent d'abord ». Et voici donc pour conclure, c'est peut-être.

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1: Reportages et articles chargés de questions. Une actu qui teste notre intelligence. Il arrive plus souvent qu'à son tour que l'actu, journaux, télévision et autres médias présentent l'information du jour avec en arrière-plan des questions aux réponses ambiguës, voire nulles, absence totale de réponse. Je pense ici à la recherche médicale, aux progrès technologiques dans différents domaines de la vie collective et bien d'autres encore. Cette actu sollicite non seulement notre intérêt, parfois très concret, très vivant et même très égocentrique, mais stimule également notre réflexion, notre bon sens, notre sens critique, voire même notre intelligence. Oui, il lui arrive à l'actu de tester notre capacité à penser avec intelligence et parfois, disons-le, à penser tout court. Il est un fait que les questions soulevées nous amènent parfois à explorer de nouveaux territoires de la connaissance, à étendre celle-ci, notre connaissance, et à la renforcer, à nous surprendre et aiguiser notre curiosité. Tester notre intelligence? J'ai en effet, personnellement, l'impression que certains reportages de l'actu défient notre intelligence par trois stimulations particulières, à savoir 1. Notre capacité à filtrer ou éliminer certains éléments de l'actu. Ceci est à coup sûr un signe d'intelligence. Il s'agit de se concentrer sur ce qui constitue des éléments utiles de l'information et d'écarter ce qui n'est pour nous que du bruit et de la distraction, voire même du parasitage. 2. Notre capacité à choisir dans l'information captée ou conservée celles qui ont de la valeur et qui constituent un plus pour vous, pour moi, pour nous. Cette capacité fait ici référence à la diversité des intelligences humaines. Il y a plusieurs façons d'être intelligent, analytique, artistique, intuitif, abstrait, pratique et j'en passe. 3. Notre capacité à rebondir et produire nos propres idées, nos propres pensées sur la base des éléments présentés par l'actu. Par ce biais, l'actu stimule notre imagination et notre créativité. Oui, elle nous enrichit. Illustration, une émission sur le droit lié à l'héritage, comme une approche intelligente, va-t-elle fonctionner? 1. J'élimine ce qui ne me touche pas et me concerne sur les donations. 2. Je me concentre sur ce qu'un notaire peut m'apprendre. 3. Je réfléchis à comment cette possibilité va servir ma famille et mes enfants. J'apprends certaines choses que j'ignorais auparavant. Résumons. L'actu, par ses interpellations, nous maintient dans un état d'éveil et d'alerte. Plus même, certains et certaines vont plus loin, auditeurs, vont plus loin et réagissent en partageant leur impression au message présenté avec d'autres personnes et initie ainsi une réflexion à deux ou à plusieurs. Bravo! Vérifiant par un contrôle du message de l'actu, on vérifie la validité du message de l'actu en utilisant dictionnaire ou autres canaux d'information. Et enfin, se remettent certains auditeurs en question car l'information enregistrée est en contradiction avec la connaissance établie ou les croyances bien ancrées. En conclusion, terminons avec la question ou les questions de base. En fait, qu'est-ce que l'intelligence? Et plus et mieux, qu'est-ce que l'actu intelligente? À bientôt, chers auditeurs, à bientôt.

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1: Il est 15h.
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5: Chers auditeurs, bonjour, vous écoutez Merci la vie, Olivier à la régie, bonjour Franck, bonjour Gwenaëlle.
2: Bonjour à vous deux.
6: Bonjour.
5: Alors les amis, comment allons-nous remercier la vie aujourd'hui?
2: Eh bien il me semble, mon cher Olivier, que la fois passée nous avions décidé, pour la prochaine fois, c'est-à-dire pour aujourd'hui, de parler de prendre du temps pour soi, et donc c'est ce que nous pourrions faire, parler de prendre du temps pour soi.
6: Tout à fait.
5: Allons-y.
2: Alors moi justement j'ai un gros souci, c'est que je ne prends jamais de temps pour moi, en tout cas c'est l'impression que j'ai, et donc peut-être que vous allez pouvoir m'indiquer si je prends du temps pour moi ou pas. Donc je suis le premier auditeur de cette émission d'aujourd'hui. Ça veut dire quoi prendre du temps pour soi?
5: Oui c'est ça, on va déjà essayer de le définir.
6: Mais je pense que prendre du temps pour soi, c'est choisir de prendre un moment que l'on a décidé. Que ce soit pour faire une activité, que ce soit pour ne rien faire ou s'occuper d'un ami, c'est s'autoriser à être dans un moment présent avec quelque chose ou quelqu'un qui nous apporte du bien.
2: Donc est-ce que ça veut déjà dire pour toi que prendre du temps pour soi, c'est faire la distinction entre s'autoriser à faire quelque chose et devoir faire quelque chose?
6: Je pense que c'est s'autoriser, mais également prendre conscience que ce moment, nous sommes en train de le vivre.
2: Alors quand tu parles de vivre, là, tu es en train de parler de l'instant présent, c'est de ça que tu parles?
6: Oui.
2: Ok, Olivier?
5: Oui, c'est tout à fait ça. On fait la distinction entre toutes les tâches du quotidien, celles qui sont quelque part, qui ont en tout cas un caractère obligatoire, et ce qu'on va s'autoriser à faire effectivement pour soi. Alors ça peut, on peut tout à fait le faire pour les autres, être dans un acte qui soit dans la générosité, qui soit dans l'altruisme, et qui soit dans le don de soi finalement, mais tout en le faisant pour soi aussi. Donc c'est un moment qu'on s'autorise, c'est surtout ça. Je le définirais comme ça, pardon.
2: Si je comprends bien, il faut pouvoir trouver un équilibre entre ce qui doit se faire, parce que la vie est là et qu'il y a des actes à poser pour, parce qu'on vit on est en couple, on a des enfants, on a un travail. Et à côté de ça, il faut trouver un petit peu de temps qu'on garde pour soi pour ce qu'on a envie.
6: Voilà.
2: Et alors j'ai envie de poser une autre question, pourquoi ne le fait-on pas?
6: Parce qu'on se met des priorités, on laisse la vie être prioritaire au lieu de soi-même, être sa propre priorité.
2: Ok, ça me va très bien. Alors, comment peut-on faire pour prendre cette direction, se donner du temps, donc d'aller vers soi? Quelles sont les options que tu proposes ou que vous proposez tous les deux?
6: Je pense qu'on en prend conscience, déjà c'est la première base comme pour tout, où malheureusement parfois c'est la vie, c'est le corps, c'est la maladie, l'énervement voilà, qui vient nous mettre le stop et nous obliger à nous remettre en question et à nous faire prendre conscience qu'il est, plus que temps que nous nous offrons ce temps-là pour être bien.
2: Ça, c'est dans le cas d'une crise, quand on est en crise. Mais je veux parler d'une manière normale. Donc, comment peut-on faire normalement, avant d'attendre la maladie ou les problèmes, comment peut-on faire pour se donner cette option de temps à soi?
6: Choisir d'être heureux, à l'écoute de soi. Encore une fois, ne pas mettre la priorité sur l'extérieur, mais bien sur soi.
5: C'est en fait, Franck, prendre conscience du rôle actif que l'on peut avoir dans sa vie. On en revient, je pense, beaucoup à ça, c'est ne pas subir les événements, ne pas croire que la vie décide pour nous et que tout arrive parce que ça doit arriver. Se rappeler, finalement, prendre conscience, ou se rappeler, ça dépend, que l'on a un très grand rôle à jouer, une très grande influence sur ce qui nous arrive, sur ce que l'on vit. Et à partir de ce moment-là, je pense qu'on prend pleinement conscience de l'importance de prendre un peu de temps pour soi.
2: Alors Olivier, là vous venez de dire un truc qui me touche très fort, c'est que vous avez dit qu'il fallait prendre conscience que nous avions un très grand rôle à jouer. Et justement, ça m'interpelle, parce que je me demande dans quelle mesure il faut être prudent par rapport au rôle qu'on a à jouer. Alors évidemment, je pense que nous avons tous un rôle à jouer, mais je crois qu'on doit être quand même prudent de ne pas vouloir être celui qui croit qu'il peut changer le monde tout seul, qui est le Robin des Bois, comme j'ai tendance à être, et qui veut sauver le monde. Parce qu'en sauvant le monde, un peu comme Superman, eh ben c'est vrai qu'on ne prend pas tellement de temps pour soi. Et donc je crois qu'il faut trouver, à mon avis, à ce niveau-là, un équilibre. Et ce n'est pas toujours évident. Alors, ce n'est pas qu'il ne faut rien faire pour le monde, mais il faut quand même faire également pour soi. Ça, c'est ce que j'ai envie de dire à l'instant, là, maintenant.
6: Oui, et il y a aussi peut-être des personnes qui fuient le moment pour eux. Moi, je vois parfois, lors de mes entretiens, toutes ces personnes qui, en fait, ne savent pas ce qui leur fait plaisir, ce qu'elles aiment, ce qui les anime vraiment. Donc, quand on leur demande de définir ce que serait du temps pour eux, ils doivent vraiment prendre un temps d'analyse et d'écriture pour mettre des choses en place. Donc, parfois, on occulte aussi ce qu'on est réellement et ce qui nous fait du bien.
2: Est-ce que ce serait lié au fait que si on prend du temps pour soi, donc entre guillemets qu'on prend rendez-vous avec soi, ben, c'est qu'on risque de se rencontrer et que parfois se rencontrer ça peut faire peur. Est-ce
6: Tout
2: que ça
6: fait.
2: Peut être ça?
6: Tout à fait. Il y a aussi une culpabilité, je crois, au niveau des femmes souvent, hein, de s'autoriser à prendre ce temps pour elles. Je pense que dans les générations précédentes, c'était pas autorisé de la part des mères.
2: Parce qu'il faut être une bonne mère, il faut être une bonne épouse, il faut être une bonne maîtresse, etc. Et que donc, voilà, on est bien quand on fait de l'aide aux autres.
6: Tout à fait.
2: C'est un petit peu, c'est très judéo-chrétien ça.
6: Un petit peu, oui.
2: C'est ça. Olivier.
5: Oui, j'allais vous demander, Franck, si ça vous parlait.
2: De quoi ça?
5: Eh bien, cette idée d'être là pour les autres.
2: Ben oui, ça dit que j'ai une forte tendance à être là pour les autres, mais bizarrement, moi, quand je suis là pour les autres, j'ai l'impression d'être là pour moi d'abord, parce que les autres, c'est un autre monde par rapport à moi, et j'apprends énormément des autres. Donc j'ai l'impression qu'il n'est pas nécessaire d'aller à Tombouctou ou au Tonkin pour rencontrer l'autre. Je crois que l'autre, il est à côté de nous. Et bon, après ça, quand on rencontre l'autre, on peut se rencontrer aussi. Donc, j'ai tendance personnellement à pas voyager des masses parce que ça ne m'intéresse pas. Et j'ai plutôt tendance à voyager dans l'espace qui est très proche de moi et rencontrer les gens qui sont là, dans la rue ou ailleurs. Et ça me va très bien. Mais ça m'interpelle quand même du principe de prendre du temps pour soi. Je suis conscient que je n'en prends peut-être pas, à moins que le fait de prendre du temps pour moi en m'occupant des autres est une forme de temps pour soi. Alors à ce moment-là, je suis tout à fait en ordre par rapport à ce qui est dit. Alors maintenant, peut-être qu'après ce petit état d'âme que je viens de donner, j'aimerais qu'on essaye de réfléchir pour savoir comment peut-on prendre du temps pour soi concrètement.
6: Je pense qu'il faut se poser, prendre son agenda et trouver un moment où nous sommes disponibles pour nous-mêmes et ne pas le faire qu'une seule fois. Et essayer d'instaurer ça dans son quotidien un petit peu sur sa semaine, c'est déjà très bien.
2: Réellement prendre son agenda, ouvrir son agenda et se dire voilà, tel jour à telle heure, j'ai rendez-vous avec moi.
6: Voilà.
2: Et donc si quelqu'un demande un rendez-vous, il est déjà pris.
6: Tout à fait. Moi, je l'ai fait cette année avec des cours de chant et mes rendez-vous sont pris à l'avance et c'est un cadeau que je m'offre.
2: Et ça t'apporte quoi, concrètement ?
6: Ça m'apporte de m'ouvrir encore plus à ce que je suis, à me découvrir, aller vraiment à l'intérieur de moi-même et à découvrir peut-être des ressources que je ne soupçonnais pas.
2: Et quand tu écris dans ton agenda le rendez-vous pour toi, ça te fait quoi ?
6: Je suis heureuse vraiment.
2: Ah, donc ça te fait du bien?
6: Oui.
2: Olivier.
5: Je voudrais rappeler un petit point qui est très mathématique en fait, mais ça me semble intéressant, c'est que souvent les gens ont l'impression de ne pas pouvoir prendre de temps pour eux parce que on disait la vie, parce que pas le temps. Vous rappelez qu'à la base, en tout cas dans la société dans laquelle on vit actuellement, le modèle a été construit comme ça, il y a 8 heures de travail, il y a 8 heures de sommeil. Il en reste quand même 8 en fait, hein. Ça ne fait jamais que ça sur 24. Ça veut dire, alors bon, il y a les trajets, etc., d'accord, mais ça veut quand même dire que trouver un minimum de temps pour soi, juste que ça peut être 20 minutes 30 par jour, ça devrait en tout cas être possible pour chacun, je pense.
6: Je vais être un peu sexiste, hein, mais je pense que dans ce calcul d'heures, la femme malheureusement n'a pas, voilà, n'a pas la même équité au niveau du délai qui lui est consacré par rapport, voilà, au ménage, aux enfants et tout ce qui va autour. Je crois que c'est, après, c'est peut-être une idée erronée, mais c'est quelque chose que je remarque vraiment au niveau des amis ou des consultations et de la vie, quoi.
2: Alors moi, je n'ai pas l'impression que c'est une idée erronée. Je pense que c'est une idée qui tient très bien la route. Et je me demande si ce ne serait pas chouette d'une fois, on est hors propos, mais que ce serait chouette d'une fois parler de la place que doit reprendre la femme dans notre civilisation ici, chez nous, et la place que l'homme devrait laisser à la femme. Parce que bon, ce n'est pas que la femme ne veut pas prendre sa place. Encore faut-il que l'homme, donc l'homme générique, dans le sens générique du terme, lui réoffre cette possibilité de prendre sa place. Et je crois que ce serait très important, non seulement pour la femme, pour l'homme, mais également pour les enfants et donc pour tout ce qui nous entoure, c'est-à-dire les animaux, la nature, faire remettre cette mécanique un petit peu en place comme elle devrait être en place depuis très longtemps. On voit bien que notre système est en train de s'écraser et peut-être qu'il y a un gros boulot à faire par rapport à ça, que chacun retrouve sa juste place. Et quelque part, quand on parle de prendre du temps pour soi, ça veut également dire retrouver une place pour soi.
6: Oui, d'autant que, voilà, il faut encore voir si l'homme y est prêt.
2: Alors, je ne sais pas. J'ai l'impression que l'homme est en train de prendre conscience de pas mal de choses. Alors, évidemment, tout ne se fait pas en une fois, parce qu'on vient quand même, on peut dire qu'on vient de loin, hein, on revient de loin. Je trouve qu'il y a pas mal de gens qui sont en chemin dans cette direction-là. Et ça, ça fait quand même du bien. Dans les groupes de parole, dans des cercles de développement, on voit qu'il y a quand même de plus en plus d'hommes. Avant, il y avait 80 à 90% de femmes. Maintenant, ça devient... Je ne veux pas dire qu'on est à la parité, mais quand même, il y a une prise de conscience.
6: Oui, c'est vraiment une autre prise de conscience, hein, dans tous ces cercles de parole et dans ce genre d'atelier.
5: Maintenant, il y a deux choses. Il y a l'homme et il y a le système. Mm-hmm. Je pense que peut-être que l'homme commence, en tout cas, à être davantage prêt que le système mis en place. Alors, lui...
2: Voilà. Au niveau du système, il faut quand même regarder qu'on vient de loin. Il y a eu deux guerres mondiales, et donc les hommes, ça pouvait pas être des chochottes, hein. Ils allaient à la guerre, donc ils pouvaient pas commencer à faire sortir leurs sentiments, parce que c'était juste pas possible quand on était dans la tranchée. Donc on est sorti de ça. Alors c'est vrai qu'on est sorti depuis 70 ans, mais ça fait depuis longtemps que l'homme va à la guerre, va à la chasse, et donc on doit être dur. Alors maintenant, quand un homme... Un gamin à l'école pleure, on dit on pleure pas, t'es pas une fille. C'est les filles qui pleurent. Ben, c'est quand même resté dans notre conscience collective. Et maintenant, on commence à prendre conscience que, ben oui, un homme, ça peut aussi pleurer, un homme, ça peut avoir des sentiments. Et donc, il faut laisser le temps à l'homme de pouvoir accepter ça. Le fait d'avoir des sentiments, le fait de pleurer ne veut pas dire qu'on est efféminé. Ça veut juste simplement dire qu'on laisse sortir sa sensibilité. C'est pas la même chose. La femme a une plus grande sensibilité que l'homme en général, mais l'homme peut avoir une très grande sensibilité. Et je trouve que c'est tellement beau un homme qui peut être dans sa sensibilité. Je parle pas de sensiblerie, je parle de sensibilité, c'est pas la même chose.
6: Et la femme aspire à faire des rencontres avec des hommes sensibles, avec lesquels elle pourra se sentir bien et à l'écoute.
5: Mais pour laisser, je pense, sa pleine place à la femme, l'homme doit d'abord accepter sa sensibilité aussi.
2: Oui, je pense.
5: Je pense qu'il y a ce travail-là en premier, et celui-là, il est en train de se faire, je crois.
2: Et peut-être même utiliser justement ce pont qu'est la sensibilité, pour que l'homme puisse retrouver la femme, sachant que la femme, en général, a une plus grande sensibilité que l'homme, et on peut se retrouver sur ce terrain-là. Ça peut être magnifique, évidemment. Je dis ça peut être parce que on n'a pas eu l'occasion souvent de le vivre, et pas seulement dans une relation affective ou sexuelle, mais dans une relation de tous les jours.
6: Mais moi, ce qui m'interpelle en parlant de sensibilité, c'est que souvent, il faut qu'il y ait un drame ou un décès pour que la femme puisse se rapprocher justement de la sensibilité de l'homme quand il est vulnérable. Et on ne devrait pas devoir passer par cette vulnérabilité et pouvoir être dans ce lien de sensibilité, ce lien affectif autrement.
5: Et donc donner la place à l'autre, ça revient aussi à lui donner du temps. Et donc finalement, donner du temps à l'autre, c'est s'autoriser à se donner du temps à soi. Au final.
2: Je pense, oui.
5: Je fais la boucle. Mais...
2: On fait la boucle parce que je pense que même il est tout doucement temps de clôturer, non ? Un mot de la fin.
6: Ravi d'avoir passé ce temps ensemble.
2: Mais moi, je n'ai rien à ajouter. Je trouve que c'était très bien.
5: C'était même presque parfait.
2: Waouh ! Eh bien, puisque c'était presque parfait, nous espérons continuer sur cette lancée-là. Et je souhaite à nos chers auditeurs de nous revoir demain. Chers auditeurs, à demain.

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0: Notre petite goutte de poésie s'intéresse cette semaine à l'œuvre du poète belge Odilon Jean Perrier, né en 1901, mais décédé très jeune en 1928. Odilon Jean Perrier est né à Bruxelles et bien avant d'être docteur en droit, il a déjà publié divers recueils de poésie et collaboré à des études et revues littéraires. En 1922, il subit une première atteinte du mal qui l'emportera peu après son mariage. En 1928, combat de la neige et du poète, la vertu perle par le champ, notre mère, la ville, citadin et le promeneur sont les œuvres les plus marquantes d'un poète prolixe et qui a beaucoup écrit malgré sa courte existence. Le voici dans un extrait de Patience, un de ses recueils. L'expérience d'une santé frêle rend le poète sensible aux beautés de l'automne. Le jeune malade.
1: Ce soir, les roses et les amis s'en iront. Le chien du poète dort contre sa porte. Il y a beaucoup d'espoir dans une chambre fermée. Le poète ne veut pas dormir. Le mois d'octobre est si beau dehors. Le poète ne veut pas mourir. Il ouvre sa fenêtre et dit « Mère automne, pourquoi chanter les vieux, les tristes, les malades ? Laissons un peu tomber ces feuilles sagement, sans nous en vanter. »
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1: Il est 16h.
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6: Bonjour à tous, bonjour à tous et bonjour Nikki.
7: Bonjour JC, bonjour à tous.
6: Et salut les 60s. Alors cette semaine, on va recevoir un groupe de Carcassonne. Ils vont nous amener un petit peu de soleil.
7: Ça swing.
6: Ça swing, voilà, tout à fait, de Monkey Business. Oui, en fait, oui, c'est un groupe de rockabilly. Alors il est vrai qu'en ce moment,
7: on
6: passe beaucoup, beaucoup de rockabilly. Donc j'espère que ça plaît à tout le monde. On n'est pas trop dans le registre des yéyés, mais le rockabilly, ça commence à remonter en puissance.
7: Si, quand même, c'est la même époque. Ça découle aussi vers le rock'n'roll.
6: Bien entendu. Alors, et puis bon, on essaye un petit peu d'en faire la promotion parce que c'est une musique qui swing, c'est du boogie, donc ça englobe les années 50 et ça va jusqu'aux années 80, puisqu'on avait dans les années 80 des groupes qui chantaient du rockabilly, en fait. Alors par contre, on va tout de suite démarrer avec France Gall, Poupée de cire.
7: Et France Gall est en colère, bien sûr. La chanteuse déclare en avoir marre avec les reprises et les hommages effectués sans son accord. Alors moi, je pense que c'est un grand malentendu, oui. Parce que d'abord, c'est une chanson qui a été écrite par Serge Gainsbourg.
6: Bien sûr.
7: Ce n'est pas Michel Berger, là, il n'y a qu'un. Mais je pense que c'est vraiment un malentendu, parce que c'est quand même un hommage aussi pour elle.
6: Pour elle,
7: bien
6: et
7: sûr.
6: Oui, bon, je ne sais pas, il y a peut-être une frustration. Moi, je suis très content quand je vois des jeunes. Il y en a plein aujourd'hui, il y en a même au Québec, puisqu'on en a passé à Salut les Sixties, des jeunes qui reprennent
7: qui
6: justement
7: des
6: chansons, des yéyés, comme on disait, comme on continue d'ailleurs à dire. Et je trouve que c'est très bien, justement, ça permet de perdurer cette époque.
7: Voilà, ça vit toujours, la chanson, elle se renouvelle. Et en plus, elle n'a pas été du tout changée, ni la musique, ni les paroles. Donc, en fait, c'est une nouvelle personne qui chante la chanson.
6: Mais je ne sais plus, je crois que c'est Patrick Coutin, ou même d'ailleurs, je pense que ça venait de Gainsbourg, mais j'en suis moins sûr, qui disait qu'en fait, quand une chanson, on n'est pas propriétaire d'une chanson, on la crée et ensuite elle s'en va, elle vit sa vie.
7: Elle vit sa vie.
6: Elle vit sa vie et puis les gens la reprennent. Et moi, je sais que si on reprenait une de mes chansons, allez-y, aucun problème. Allez, on démarre tout de suite avec France Gall et ensuite on retrouve The Monkey Business.

0: ici Babou, mon petit business, et vous êtes bien sûr
1: Alors bienvenue Monkey Business à Salut les 60s.
2: Salut.
1: Alors pourquoi avoir appelé ce groupe Monkey Business? Une drôle d'idée.
3: Monkey Business pour le sens littéral de l'expression, une affaire louche, une embrouille. Quand on fait du rock'n'roll, on y va tout droit. Donc voilà.
1: Alors est-ce que tu pourrais nous présenter l'ensemble des membres du groupe?
3: Les membres du groupe, moi c'est Bernard, guitare.
4: Moi c'est Vincent, chant.
5: Babou à la contrebasse.
6: Et Franck à la batterie.
3: Et Jean-Yves au son, à l'enregistrement et à tout le reste.
1: Alors, en fait, à l'écoute du disque, enfin du CD plus exactement, on décèle plusieurs influences musicales et aussi une certaine mixité de générations. Comment peut-on former un groupe aussi homogène avec autant de diversité?
3: Eh bien, on est tous réunis en fait par la musique qu'on joue, pas par l'âge, c'est sûr. Ça va de 20 ans à 54, ceux qui veulent savoir qui viennent nous voir. Et donc on se retrouve tous autour de la musique qu'on joue en fait. Autrement, ben, on serait pas là. 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

0: Alors on notera à l'écoute bien entendu de cet album une prédominance musicale et très orientée rockabilly. Pourquoi et quelles sont les influences ?
1: Les influences musicales, c'est évidemment le rock'n'roll depuis Sun Records jusqu'au rock'n'roll actuel, le néo-rockabilly, la vague de Stray Cat, la vague du old school psychobilly. Des groupes comme Batmobile, Reverend Horton Heat,
2: Monabat,
1: c'est vraiment à la fois beaucoup d'influences, mais des influences de la même famille, ça c'est sûr.
3: Rockabilly. Alors moi, pour moi, c'est venu par hasard en tant que chanteur. Je connaissais pas énormément de le rockabilly. Pour moi, c'était un peu vague. Enfin vague. Je connaissais Elvis Presley et les Stray Cats que j'avais vu au Grand Rex à Paris. Mais c'est un style musical que je connaissais pas énormément, et en fait j'ai appris à le découvrir et à l'apprécier. Surtout moi, ce que j'aime, c'est l'énergie et ce rock pur roots, quoi, vraiment. Et quand on m'a proposé par hasard, je suis venu par hasard en fait au rockabilly, et quand on m'a proposé ça, ma première difficulté, ça a été avec l'anglais, quoi, parce que l'anglais, ça remontait au lycée, et je me suis dit oula, comment ça va se passer, et en fait très bien. Voilà, je me suis maté quelques films en anglais, et même si ma prononciation est loin d'être celle de la reine d'Angleterre ou de Barack Obama, Je prends beaucoup de plaisir à chanter, surtout les textes qui sont écrits pour la plupart, tous d'ailleurs, par Bernard. Et je me régale à chanter ça en fait. Je me régale d'être dans cette énergie là, quoi.
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2: Ici Babou du groupe Monkey Business et vous êtes bien sûr ça.
3: Salut les
4: Moi c'est Bernard, donc j'ai toujours écouté du rock'n'roll, du rockabilly. J'ai commencé d'abord par le classique, Pete Vincent, Cochrane, et puis aussi le pub rock anglais, Dr. Feelgood, pour évoluer après, surtout le néo-rockabilly, etc. J'ai toujours baigné dedans. Donc pour moi, pourquoi du rockabilly ? Parce que c'est ce que j'ai toujours fait écouter. Donc voilà, c'est simple.
5: Voilà, moi c'est Babou, je suis un contrebassiste qui vient de la bourgade éloignée de Le Cat, qui est un vivier de contrebassistes dans cette mouvance rock'n'roll, rockabilly, psychobilly. Et du coup, moi j'ai plus des influences, enfin je suis arrivé là avec plus des influences psycho, surtout ce qui était Batmobile, Révérend Ortonite, Caravans, Dimanti d'Argo, Matin. Et du coup, en fait, par cette musique, j'ai découvert du coup tout ce qu'il y a eu avant ça, tout ce qui est rock'n'roll, rockab, swing, country, western swing. Et voilà, en gros.

0: J'aime pas le rock. Et je vous dis que j'aime pas le rock.
1: Ici Babou, Monty Business, et vous êtes bien sûr
2: Alors moi, j'ai découvert le rockabilly un peu comme Vincent, un peu par hasard, mais voilà, moi ce qui m'a porté dans cette histoire, c'est surtout que de faire de la musique avec des gens que j'apprécie, et donc voilà, à partir de là, je me suis plongé dans cet univers, et à la batterie, ce que je trouve intéressant dans cette musique, c'est la précision que ça réclame, quoi. Voilà, c'est super trippant à jouer avec la contrebasse qui slap, la cohésion batterie contrebasse. Ça porte un truc super trippant et obsédant. Voilà. It's new.

0: 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Hello, the 60s. I'm Eldorado Del Rey from Sun Studio, Memphis, Tennessee. 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
1: give me the creeps. Ici Babou, Monkey Business, et vous êtes bien sur
2: Salut, les 60s.
3: Quelle année vous avez formé le groupe Monkey Business et dans quelles circonstances?
4: Le groupe est né en 2010. Je sortais d'un groupe quelques années avant, d'un groupe Psychobilly, New Rockabilly, Lone Sharks. Après, j'avais joué pendant 5 ans du swing, mais c'était pas mon truc. Donc, j'avais vraiment envie de remonter un groupe. Et donc, j'ai rencontré en premier le contrebassiste, qui va vous raconter la suite.
5: Voilà, donc du coup, là, à ce moment-là, on a commencé à bosser, Bernard et moi, là, sur du coup, des reprises entre rockabilly, sur des morceaux comme Johnny Cash, jusqu'à des morceaux plus durs, psychobilly, comme Batmobile ou d'autres groupes comme ça. Et du coup, moi, à ce moment-là, j'ai participé à un projet là, qui s'est monté donc du coup sur notre région là, qui s'appelle le Rambal de l'Aude. Mais c'était un collectif qui réunissait en fait tous les groupes qui pouvaient se situer un peu dans le Carcassonnais en vérité. Et du coup, en fait, c'est sur ce projet-là où j'ai rencontré Franck à la batterie, qui a commencé à venir bosser avec nous. Et par la suite, Vincent qui s'est greffé sur ce projet.

0: Vous êtes basé à Carcassonne et vu de l'extérieur, on a du mal à imaginer qu'à Carcassonne puisse y avoir un public pour ce style de musique. Mais peut-être suis-je en ignorance. Hein. Alors, quel est votre public et surtout, quelle tranche d'âge ?
1: Basé à Carcassonne. Oui, c'est sûr, c'est pas ce qu'il y a de plus facile pour faire du rock'n'roll d'être à Carcassonne. Au niveau du public, il y a un public quand même. On peut jouer devant du tout public, devant un public spécialisé, ça passe bien de toute façon. Donc on a joué dans une salle récemment ici avec 300 personnes, surtout des jeunes de 20 à 25 ans. Ça nous fait plaisir, c'est sûr. Mais c'est sûr que c'est pas à Carcassonne qu'on va pouvoir vraiment sortir nationalement avec cette musique. Ça, faut bien reconnaître.
2: C'est quand même une musique qui s'adresse à tout le monde, quoi. Et puis qui est fun et qui balance de l'énergie, de quoi... Voilà, de quoi passer un bon moment, quoi. Donc c'est pour tout le monde.
1: Mais de toute façon, on cherche à jouer partout, et on cherche un tourneur, et on cherche des concerts un petit peu partout. Donc ben voilà, s'il y a des gens qui peuvent nous filer un coup de pouce, on est toujours ouvert au coup de pouce, nous.

0: Alors, votre dernier album qui s'intitule Lust for Rock'n'Roll, comment l'avez-vous réalisé? Je veux dire par là, est-ce de la compo ou des reprises?
1: L'album, c'est essentiellement des compositions. Il y a trois reprises dedans et c'est des compositions. C'est ce qu'il y a d'intéressant en fait à jouer cette musique, c'est d'amener notre touche à nous, notre façon à nous de le faire. Et après, bon bah musicalement, les influences, on en a parlé déjà, les paroles sont influencées beaucoup par le cinéma, science-fiction, années 50, 60, et le cinéma moderne de Tarantino, de Alex de la Iglesias, tout ce monde-là.

0: ici Babouidou, mon petit business, et vous êtes bien sûr
1: Salut les 60s. Alors, à Salut les 60s, je le dis à chaque fois, et très très souvent à l'occasion de nos différentes émissions, on passe de plus en plus de rockabilly, la musique rockabilly. Pensez-vous qu'à terme, en France, cela peut devenir une très tendance? Quel est vraiment votre sentiment sur la possibilité de ce retour en fait du rockabilly en France?
2: Tendance de rockabilly, oui, c'est sûr, c'est pour ça qu'on arrive, et d'ailleurs, on a bien l'intention de le rendre mondialement tendance. Donc, encore une fois, filez-nous un coup de main, ça ira plus vite comme ça.
3: Après, il y a des groupes qui émergent quand même depuis quelques années, notamment Imelda Damé qui arrive d'Irlande, ou des groupes franco-anglais comme Hillbilly Moon Explosion, qui sont dans cette vague-là entre le rock'n'roll, le rockab, le swing, le néo-rockab. Quelques groupes psychobilly qui se pointent aussi un peu. Enfin, ouais, il y a un peu d'avenir, je pense, là-dedans quand même.
2: Nostradamus l'a dit, le rock'n'roll sera tendance et Monkey Business sera son prophète.

0: bien entendu à celui des 60s. On est là aussi pour assurer votre promo, surtout les groupes et les artistes indépendants. Alors, si les auditeurs de Salut les 60s veulent vous retrouver, ils font comment?
1: Alors, on a une adresse sur internet, c'est monkeybusiness.fr, tout attaché. Voilà, pour l'instant, ça dirige vers une page MySpace, mais on aura à moyen terme un site. Et sinon, l'album, il est distribué par plusieurs labels. Alors, il est distribué sous forme numérique, en téléchargement sur toutes les plateformes connues, quoi, Amazon, iTunes, etc. Par Fury Records, qui est un label anglais. Et il est distribué de façon matérielle. C'est-à-dire le CD qu'on peut toucher par Drunkabilly Records, qui est un label belge, et par
2: Brain Damage Records,
1: qui est un label breton. Voilà.

0: Alors, je sais que Monkey Business tourne pas mal en France et peut-être même peut-être un jour à l'étranger. Avez-vous des dates de concerts prévues et dans les prochaines semaines ?
1: Au niveau des concerts, donc, on est en train de préparer l'été. On va avoir quelques concerts dans le centre de la France. On joue régulièrement dans notre région aussi. Cet automne, on doit partir dans le nord de la France, dans l'Est et peut-être en Allemagne. Donc, toutes les dates précises sont mises à jour sur notre site au fur et à mesure qu'elles arrivent.
0: Alors, vous savez que c'est l'occasion ou jamais de transmettre un petit message à l'ensemble des auditeurs de Salut les Sixties, parce que on est écouté aux quatre coins de France et en Belgique et même au Québec. Imaginez un jour que Monkey Business puisse aller chanter au Québec. Alors, est-ce que vous avez un message à transmettre à tous ces auditeurs ?
1: Un petit message, écoutez du rock'n'roll, achetez notre disque, écoutez Salut les Sixties ! Ouais!
0: Bah écoutez, en tous les cas, merci pour ce sympathique interview et à très bientôt. Salut les Sixties!
1: Ciao!

0: Je vous rappelle que vous êtes en compagnie de Nikki
1: et de JC.
0: Salut les 60s. Alors Nikki, semaine prochaine, on va parler d'un petit sujet un peu plus léger. On va sortir un petit peu du rockabilly. Tu vas nous parler.
1: Je vais parler. Bien, d'abord, c'est bientôt les vacances, donc nous allons nous quitter puisqu'après vous allez être en rediffusion. Donc on va parler des colonies de vacances, c'est-à-dire du départ en vacances.
0: Voilà. Et le sujet, ce sera les colonies de vacances dans les années 60.
1: Dans les années 60. Alors, maintenant, on ne connaît plus colonies de vacances.
0: Tout à fait. Et alors, sans déflorer ton sujet, puisque je sais que pas mal travaillé là-dessus. Moi, j'ai d'excellents souvenirs de mes vacances.
1: Merveilleuses vacances. Entre filles, en tout cas, pour nous.
0: Ah oui, mais nous, on était
1: C'était pas mix, les vacances. Non. Dommage, peut-être, c'était pas mix. Mais on s'amusait très, très bien.
0: Mais moi, je me souviens d'avoir fait quelques incursions dans le dortoir des filles.
1: Ah oui, mais chez vous, c'était mix, mais pas nous.
0: Non. Ah oui, d'accord, ok.
1: Nous, il n'y avait que des filles.
0: Mais nous, les filles d'un côté, les garçons d'un autre.
1: Non, pas nous, il n'y avait que des filles.
0: C'était pas bien. Les vacances, ça va tout ça. Saint-Tropez.

0: on est toujours un petit peu en déflorant à peine le sujet des vacances. Les vacances aussi, c'est François de Gaulle. On va se retrouver sur la plage, sur le sable chaud. Et François de Gaulle, le soleil et la mer, tout ça, ça nous rappelle des souvenirs.
1: Oui, un slow en plus.
0: Ah oui, en plus un slow. Ah bah oui, ça, les femmes sont très sensibles au slow. On démarre avec François de Gaulle.

0: En ce temps-là, le twist et le rock n'existaient pas. Sur les radios, on pouvait entendre ça.
1: Bravo super mamie, bravo super mamie.
0: Et le rock est arrivé.
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0: Salut JC. Salut Niki. Salut les 60.
1: On arrive à la fin de cette émission. Donc, semaine prochaine,
2: on prépare, part en colonie.
1: On prépare les sacs à dos, oui. Les valises.
2: On coud les noms.
1: Oui, c'est ce que j'allais dire.
2: Il ne
1: faut pas oublier de coudre les noms sur les vêtements, parce que sinon, on va perdre nos chaussettes. Hein. Alors, en attendant, on se retrouve en colonie de vacances. On se retrouve la semaine prochaine en bonne santé pour danser le Twist, le Rock.
2: Et le Madison.
1: Salut Niki.
2: Salut JC.
1: Salut les 60s.
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1: Il est 17h.
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Bonsoir Namur, vous êtes bien sur Equinox, la radio découverte 106 FM ou sur equinoxnamur.be pour le reste du monde. C'est Christophe qui vous souhaite la bienvenue dans le 90e numéro, le 3e de cette saison de Ce n'est que de la musique, l'émission qui ne manque pas d'air. 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Et enfin, vous pouvez aussi vous abonner au profil Instagram de l'émission Ce n'est que de la musique. On est à nouveau ensemble pour une heure de rock, de roll, mais pas que. Au menu cette semaine, du rock psyché, de la soul, du blues, du post-punk à l'ancienne, un peu de pop, bref, tout ce qu'il faut pour une très bonne émission. Il y aura bien sûr quelques classiques aujourd'hui, mais pas forcément dans des versions les plus connues. Il y aura de la nouveauté, un petit tour dans toutes les décennies des années 50 aujourd'hui, le live de la semaine. On va faire un retour sur ce qu'on écoutait en septembre 96 et en septembre 2006. On ne manquera pas le quart d'heure américain et puis je vais vous livrer quelques anecdotes pas inintéressantes, en tout cas j'espère. Allez, on attaque directement avec un son arrière de 30 ans et c'est parti pour la 90e.

Allez, ça y est, je pense que vous êtes déjà bien chaud après ce premier titre, alors j'en profite pour vous poser une petite devinette. Alors, quel est le point commun entre Karl Marx, le basketteur Kareem Abdul-Jabbar, Catherine Hepburn, Kal-El, hein, qui est, comme vous le savez sans doute, le nom de baptême de Superman, King Kong et Rudyard Kipling? Oui, bien sûr, la lettre K, mais surtout, ils sont tous sur la pochette du premier album de Kula Shaker, un album qui s'appelle K et qui est sorti le 19 septembre 96, hein, ça fera 30 ans cette semaine, et oui, le temps passe. Alors, tous ceux que je vous ai cités ne sont pas seuls, hein, sur cette pochette. Ils sont en compagnie d'autres personnalités ou de dieux dont le prénom ou le nom commence par un K, hein. Les dieux en question sont Krishna et Kali, deux grandes figures de l'hindouisme, et c'est pas un hasard si on les retrouve sur la pochette de l'album de Kula Shaker, car les Anglais ont deux grandes influences. Alors d'abord le rock psychédélique et tout particulièrement celui du Grateful Dead, mais aussi la musique indienne, la culture indienne et le mysticisme qui est en est issu. D'ailleurs, le nom même du groupe Kula Shaker est inspiré de Kula Sekara, un roi indien du 9e siècle. Oui, c'était la minute culturelle de l'émission. Et les membres de Kula Shaker vont aller jusqu'à écrire des paroles de chansons en sanskrit pour l'album K. Et non seulement ils vont mettre des paroles en sanskrit, mais en plus ils vont faire des petits tubes, puisque les singles Tattva et Govinda vont se placer respectivement à la 4e et la 7e place du top 40 anglais, ce qui est quand même une belle performance, mais un poil moins bien que Hey Dude, le titre d'ouverture de l'émission d'aujourd'hui, puisque cette chanson va entrer directement à la 2e place des charts à sa sortie, juste derrière une petite chanson que vous avez peut-être déjà entendue, Wannabe des Spice Girls. Et puis vous en doutez, hein, Hey Dude n'a jamais pu déloger les Spice Girls de la place de numéro 1. Après une petite pause au début des années 2000, Kula Shaker est toujours actif et le groupe a sorti un album en janvier dernier, un album dont je vous avais passé un extrait d'ailleurs à l'époque. Marilyn Monroe n'est pas sur la pochette du premier album de Kula Shaker, forcément il n'y a pas de K dans son nom, mais nul doute qu'elle a inspiré les Dynamite Shakers, puisque le tout nouvel opus des jeunes et talentueux vendéens s'appelle tout simplement Marilyn, et qu'un des singles de cet album s'intitule Cinéma. Un groupe de rock qui chante souvent en français et qui a une fille à la basse, ça rappelle de très bons souvenirs aux cinquantenaires et plus, mais les Dynamite Shakers ne sont pas du tout une pâle copie du groupe de rock français le plus connu des années 70-80, déjà parce qu'au sein du groupe il y a un équilibre entre les voix de Lila Rose, Attar et des louanges Davy, mais surtout les Dynamite Shakers font un rock de 2026 en ayant ingurgité des influences très diverses, d'Elvis aux Arctic Monkeys, en passant par les Sonics ou encore les Stray Cats. Marilyn, le deuxième album des Dynamite Shakers, a été produit par Lionel des Liminianas, et on va s'écouter maintenant Démarche Cisaillée dans Ce n'est que de la musique.

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1: C'était les Dynamite Shakers avec Démarche Cisaillie, un titre extrait de leur tout dernier album en date, Marilyn, un album disponible depuis le 28 août. Et je vous signale qu'ils seront le samedi 27 février 2027 au Trianon à Paris. Alors vous, je sais pas, mais moi j'y serai. Alors je vous l'ai dit, hein, les Dynamite Shakers ont été influencés par le rock des années 50. Et il est fort possible que les jeunes Vendéens aient déjà repris sur scène une fois ou deux la chanson qui va suivre. Oui, parce que ce qui va suivre, c'est un classique absolu. Alors peut-être pas forcément hyper connu du grand public, mais pour les amateurs de rock'n'roll, c'est forcément quelque chose qu'on a déjà entendu et par plusieurs groupes ou artistes. Et ce classique, c'est The Train Kept Rolling. Une des versions les plus célèbres est celle que les Yardbirds ont joué dans le film Blow Up, une version qui, pour des questions de droit, est créditée au générique sous le titre Stroll On, mais c'est bien The Train Kept Rolling que les Yardbirds ont joué devant la caméra de Michelangelo Antonioni. Et dans cette scène, Jeff Beck et Jimmy Page se livrent un duel à la guitare, un duel pendant lequel le public devient hystérique. Et la scène se finit avec Jeff Beck qui détruit sa guitare à la façon dont Pete Townshend des Who le faisait déjà. Après le départ de Jeff Beck, hein, vous le savez, les Yardbirds ont continué. Ils ont continué à jouer Train Kept Rolling sur scène. Et puis quand Jimmy Page a fondé Led Zeppelin sur les cendres des Yardbirds, bien la première chanson qu'il a jouée avec Robert Plant, John Bonham et John Paul Jones lors de leur première répétition tous les quatre, c'était Train Kept Rolling. Et puis plus tard, Aerosmith, Motorhead, les Stray Cats et bien d'autres ont proposé leur version de ce standard. Mais tout ça, on le doit à Johnny Burnett. Alors, c'est pas lui qui a écrit Train Kept Rolling. Non, ça, on le doit à Tiny Bradshaw. Tiny Bradshaw, c'est un musicien de jazz et de rhythm and blues. Et en 1951, il sort Train Kept Rolling en 45 tours. La chanson est à mi-chemin entre le jazz et le blues. Hein, c'est mid-tempo, c'est sautillant, c'est frais. C'est presque du rock'n'roll des années 50. Il manquait un tout petit truc. Et ce petit truc, c'est Johnny Burnett qui l'a ajouté en 1956. De la guitare électrique et de la distorsion. D'ailleurs, c'était une des premières fois où justement la distorsion est utilisée de façon volontaire sur un 45 tours. C'est la version de Johnny Burnett qui va inspirer tous les rockers qui vont suivre depuis bientôt 70 ans. Et c'est sa version que je vous propose d'écouter maintenant dans votre radio. Johnny Burnett et son trio, Train Kept Rolling. On est en 1956.

pas d'air. C'était Johnny Burnett avec la première version rock de Train Kept a Rollin'. On passe maintenant au live de la semaine et comme la semaine dernière, je vous emmène à Londres, mais cette fois dans les années 80. Alors pour être précis, ma DeLorean va nous déposer juste devant le Royal Albert Hall. Alors c'est soit le 30 septembre, soit le 1er octobre 83. Là on ne le sait pas trop avec certitude, pour aller voir un concert de Siouxsie and the Banshees avec à la guitare un intérimaire de luxe, un certain Robert Smith. Robert Smith avait déjà joué avec le groupe de Siouxsie Sioux lors d'une tournée en 79, une tournée au cours de laquelle les Cure étaient le groupe qui faisait la première partie de Siouxsie et ses Banshees. Un album live a été tiré des deux concerts que le groupe a joué au Royal Albert Hall à l'automne 83. La plupart des chansons enregistrées faisaient partie des deux albums studio précédents, à savoir Juju et Kiss in the Dream House. C'est le cas de Melt, notre live de la semaine. Siouxsie and the Banshees, Royal Albert Hall en 83. C'est tout de suite dans Ce n'est que de la musique.

Voici un titre que j'ai découvert il y a quelques jours et j'avais très envie de vous le faire partager cette semaine. C'était Reaper par Frankie and the Witchfingers et ça se trouve sur l'album Monsters Eating People Eating Monsters. On était en 2020. Frankie and the Witchfingers, c'est un groupe né dans les garages de Bloomington dans l'état de l'Indiana. Dylan Sizemore utilisait le nom de Frankie and the Witchfingers pour un projet solo, un projet pensé pour jouer dans ce qu'on appelle des basement shows, c'est-à-dire, comme son nom l'indique, des concerts organisés chez des particuliers, dans des caves, dans des garages. Alors le principe est très simple, on ouvre grand la porte du garage, on met des musiciens dedans et on fait un maximum de bruit. Les basement shows sont l'apanage, vous en doutez, des groupes de rock et punk, adeptes du do-it-yourself, refusant les sponsors et la machine commerciale. Alors certains arrivent quand même à sortir du garage pour signer un contrat dans une maison de disques. C'est le cas de Frankie and the Witchfingers, puisque justement, lors d'un de ses concerts dans un garage en 2013, c'est là que Dylan Sizemore a fait la connaissance du guitariste Josh Menasche et du batteur Glenn Brigman. Et il se trouve que Menasche et Brigman avaient un home studio et c'est comme ça que le trio a enregistré des premières maquettes sur un vieux magnéto. Depuis 2013, Frankie and the Witchfingers a sorti 8 albums et a vu son line-up changer plusieurs fois. Aujourd'hui, le groupe est un quintet. Brigman a quitté le navire, mais Sizemore et Menasche tiennent toujours la barre. Reste la question qui vous brûle les lèvres depuis tout à l'heure. Qui est ce fameux Frankie qui a donné son nom au groupe? Eh bien, tout simplement, c'était le chat de Dylan Sizemore. Ou sans doute c'était le chat de Dylan Sizemore, parce que depuis le temps l'animal est sans doute décédé. Alors vous le savez, le rêve de tous les groupes qui démarrent, c'est de signer un contrat avec une maison de disques, d'enregistrer des albums, d'enchaîner des concerts, les tournées, devenir des rockstars et d'engranger un maximum de thunes. Chris Voss, Alex Stiff et Mark Cazorla ont formé leur groupe en 2011, justement dans le salon d'Alex Stiff. Et on imagine que tout en répétant dans ce petit salon, ils rêvaient du même futur que tous les jeunes groupes. Mais eux, ils ont eu pour idée de s'appeler The Record Company, la maison de disques, histoire sans doute de faire un appel du pied à la bonne fortune. Alors ça a mis du temps, mais ça a fini par payer, puisqu'en 2016, Concord Records publiait Give It Back To You, le premier album de The Record Company, un disque qui a été intégralement enregistré live dans le salon d'Alex Stiff. D'ailleurs, au dos de la pochette de l'album, on voit une photo du salon avec les trois musiciens en train de jouer. Un album fait sans beaucoup de moyens, mais qui va quand même être nommé aux Grammy Awards 2017 dans la catégorie meilleur album de blues contemporain. Alors j'ai une sorte de petite tradition dans cette émission, les habituels savent bien, c'est peut-être plus une obsession qu'une tradition d'ailleurs, mais j'aime bien passer la première chanson du premier album d'un groupe ou d'un artiste. Et là ça tombe bien puisque la première chanson de l'album Give It Back To You, c'est Off The Ground, qui a aussi été le premier single de The Record Company.

très 90s avec de forts accents Britpop, comme on peut déjà le préjuger avec les trois chansons qui ont été dévoilées depuis le début de l'été. Alors oui, Bodega pour chanteur principal Ben Ozzy, mais de temps en temps, le micro est dans les mains de Nikki Belfiglio, et ça tombe bien, c'est elle qui chante Weather Me, le troisième et dernier extrait issu du prochain album de Bodega. Je vous le rappelle, hein, ce sera pour le 9 octobre, et ça va s'appeler All Inside Aquarium. Weather Me, Bodega.

Vous allez voir, on va faire des allers-retours dans ce quart d'heure américain entre 2026 et des heures plus anciennes. Là, on est en 63 avec Peggy Lee et I'm a Woman, une chanson écrite par le duo Jerry Leiber et Mike Stoller, une chanson qui se voulait être une sorte de réponse au I'm a Man de Bo Diddley. Il y a deux grosses similitudes entre les deux chansons. Tout d'abord, dans les deux titres, il y a un riff en stop and go. Et puis, Bo Diddley épelle Man, M-A-N, et Peggy Lee épelle elle Woman, W-O-M-A-N. Enfin, je dis chez Peggy Lee, mais c'est d'abord Christine Kittrell qui avait interprété ce titre, puisque c'est pour elle que Jerry Leiber et Mike Stoller avaient écrit cette chanson. Christine Kittrell, c'est une chanteuse noire de rhythm and blues. La version initiale de I'm a Woman, c'est une sorte de blues qui fricotait avec le burlesque. Ça faisait un peu bande-son de striptease à l'ancienne. Je pense que vous voyez de quoi je veux parler. La version de Peggy Lee est un poil plus musical, un peu à l'image de ce qu'Elvis a pu faire avec la chanson Trouble dans la deuxième moitié de sa carrière. Trouble, une chanson écrite par qui ? Jerry Leiber et Mike Stoller, comme par hasard. Retour en 2026 avec ce qui n'est plus tout à fait une nouveauté, hein, puisque Responsible Friend, le dernier album d'Elizabeth and the Catapult, hein, le groupe préféré de Léo Dagan. Donc cet album est sorti en avril dernier. Elizabeth, c'est Elizabeth Zeman, et elle était au départ destinée à devenir pianiste classique depuis son tout jeune âge. Elle avait d'ailleurs intégré le Berklee College of Music grâce à une bourse. Le Berklee College of Music, c'est l'une des plus grandes écoles de musique des États-Unis, et elle était là-bas pour étudier la composition classique. Zeman avait pour objectif dans la vie de composer des musiques de films. Mais le destin en a voulu autrement en 2002, quand la chanteuse Patty Austin est passée au Berklee College of Music pour recruter des choristes pour une tournée hommage à Ella Fitzgerald. Zeman a alors abandonné la musique classique pour le jazz et le blues, ce qui va pas mal l'influencer sur sa façon de composer. Pendant cette tournée et au sein du Berklee College, Elizabeth Zeman va rencontrer ceux qui seront avec elle à l'origine de la catapulte. Tout ce petit monde va partir pour Brooklyn, et c'est comme ça que le groupe va publier un premier EP en 2006. Elizabeth and the Catapult va d'abord se faire un nom dans le Lower East Side, avant de se faire un peu repérer au niveau national en 2009 grâce à Taller Children, le premier album du groupe. Depuis, 5 autres 33 tours sont sortis, dont le dernier, je vous l'ai dit, en avril 2026. Ce disque s'appelle Responsible Friend, un album qui va du jazz à la pop un peu indie, et je vous propose maintenant d'écouter la chanson-titre de cet album, Elizabeth and the Catapult, avec Responsible Friend.

Vous êtes toujours en série que de la musique, l'émission qui ne manque pas d'air, c'était Mary Lyons pour clore ce quart d'heure américain avec See and Don't See. On était en 1970. Et Mary Lyons, c'était une de ces fabuleuses chanteuses soul qui avait sans doute le talent des plus grandes, mais elle n'a pas eu le petit soupçon de chance qui fait la différence entre rester dans l'ombre et devenir une superstar. Dans la fin des années 60, elle était choriste dans le groupe de James Brown, et c'est à ce moment-là qu'elle enregistre Soul Fever, son seul et unique album. Le 33 tours sort en 70. Le Billboard Magazine lui attribue 4 étoiles sur 5, et c'est parfaitement mérité si vous voulez mon avis, et prédit que Soul Fever va être un des succès commerciaux de la musique soul. Alors il faut croire que la boule de cristal devait être un peu fêlée, car finalement l'album est complètement ignoré par le public pendant près de 50 ans, et Mary Lyons disparaît complètement. En 2018, l'album ressort en Espagne grâce au label Vampy Soul, et c'est seulement à ce moment-là que l'album devient culte, et que le talent de Mary Lyons est enfin reconnu à sa juste valeur. Mais la chanteuse reste encore aujourd'hui un des plus grands mystères de la soul. Apparemment, on ne sait même pas si elle est encore en vie. Celui à qui est consacrée la séquence des reprises est bien mort depuis fort fort longtemps. Il est mort très jeune d'ailleurs, trop jeune pour faire partie du club des 27. Et pourtant, il a laissé une trace indélébile dans l'histoire du rock'n'roll. 2, 3, 4. 1, 2, 4, 5.

Et ouais, à l'époque, c'était vite fait, bien fait. Alors je crois que bien que c'est la séquence des reprises la plus courte de toute l'histoire de l'émission, à peine 3 minutes 40 au total pour deux chansons. Alors il aurait eu 90 ans le 7 septembre dernier si le petit avion qu'il occupait avec Richie Valens et Big Popper ne s'était pas écrasé le 2 février 59, une date qui a été surnommée en Amérique le jour où la musique est morte. Lui, c'était Buddy Holly et heureusement, la musique s'en est remise depuis. Alors on a commencé cette séquence avec Not Fade Away, une chanson que Buddy Holly avait publiée avec son groupe, hein, les Crickets, en 57 en tant que face B de Oh Boy, mais faut reconnaître que la face B a largement supplanté la face A dans l'histoire du rock, j'en veux pour preuve la 107ème place dans les deux premiers top 500 Rolling Stone des plus grandes chansons de tous les temps. Je vais pas dire que c'était un morceau qui a été fait avec deux bouts de ficelle, hein, mais il faut savoir que le batteur des Crickets et meilleur ami de Buddy Holly, Jerry Allison, a tapé sur une boîte en carton pour marquer le rythme de Not Fade Away. Avec son rythme plaqué sur celui de Bo Diddley, Not Fade Away a inspiré toutes les générations de rockers, à commencer par les Rolling Stones, hein, qui ont emmené leur version à la 3ème place des charts anglais en 64, mais aujourd'hui c'était The Head Cat, hein, la tête de chat, un super groupe dont le chanteur n'était rien de moins que Lemmy Kilmister, ai-je besoin de le présenter, Lemmy qui était accompagné du batteur des Stray Cats et du guitariste des Rockettes. C'était une sorte de groupe récréatif, hein, dont l'objectif était de faire des reprises des chansons des années 50-60, des titres signés Buddy Holly, Eddie Cochran, Johnny Cash, Carl Perkins, Elvis, etc., etc. Elvis, qui était d'ailleurs le premier à chanter You're So Square, Baby I Don't Care, une chanson extraite du célèbre film Jello's Rock, une chanson signée par le duo infernal Jerry Leiber et Mike Stoller. Buddy Holly l'avait reprise sur son premier album sous son nom propre, un album éponyme où Buddy Holly apparaît sur la pochette sans ses lunettes, et franchement, ça fait bizarre, et on était en 1958. Alors je le disais au début de mon intervention, Buddy Holly aurait eu 90 ans la semaine dernière, il m'a semblé important de lui rendre hommage dans Ce n'est que de la musique, tant il a influencé d'artistes ou de groupes majeurs des années 60, mais pas que. Alors on a eu Franky, les doigts de la sorcière, hein, tout à l'heure, on va finir aujourd'hui avec la sorcière de Los Angeles, LA Witch, un trio de garage rock féminin influencé entre autres par le Brian Johnston Massacre, et ça s'entend sur Baby in Blue Jeans. Et on se retrouve juste après pour se dire au revoir.

0: Et voilà, ce 90e numéro de Sonic de la musique est désormais terminé. J'étais vraiment ravi de passer une heure avec vous sur l'antenne d'Equinox, la radio découverte. J'espère que tout ça vous a plu et que vous serez encore là la semaine prochaine, même heure, même endroit. Si vous avez des réactions ou des commentaires à propos de ce programme, vous pouvez toujours vous abonner à la page Instagram de Sonic de la musique ou bien m'envoyer un petit mail à sonicdelamusique@gmail.com. Hein, Sonic de la musique tout attaché et sans apostrophe. N'oubliez pas aussi la rediff, c'est le vendredi à 20h. Et puis sinon, 7 jours sur 7, 24h sur 24, les podcasts sont disponible sur toutes les plateformes. Voilà, c'est fini pour aujourd'hui. On se retrouve mardi prochain à 17h. D'ici là, amusez-vous bien, restez fidèles à Equinox et allez dans la paix et la joie du rock'n'roll.
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0: Il est 18h.
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1: Evras, le facteur déclencheur, la polémique autour d'Evras. Éducation à la vie relationnelle, affective et sexuelle. Quelle misère que de voir cette polémique autour d'une initiative qui ne nous veut que du bien, pour nous et pour la génération qui monte. Oui, bien sûr, on peut argumenter, poser des questions, faire des propositions, mais s'il vous plaît, mais de grâce, sans violence. Nous sommes en démocratie, on nous écoute, on nous entend, on cherche ensemble ce qui est bon. Il est clair que l'intention est bonne et même nécessaire. Nous savons tous que nos sociétés occidentales souffrent d'un surpoids de l'économie et de la finance. Nous savons tous que les réseaux dits sociaux disséminent bien souvent de fausses nouvelles qui ne nous aident pas dans nos efforts de compréhension et de tolérance. Nous sommes incontestablement de plus en plus manipulés, et ce, principalement au niveau de nos émotions. Reprenons les éléments de l'initiative politique une à une. La vie relationnelle, il est prouvé que la maturité sociale, c'est-à-dire la capacité de vivre ensemble avec un minimum de respect et de compréhension, est en difficulté, voire en péril. Il y a un besoin évident de renforcer nos aptitudes à être et vivre avec les autres, qui sont nos partenaires dans la vie. Et cela doit s'effectuer le plus tôt possible, pour avoir une chance de tenir. Les règles de bonne citoyenneté doivent s'inscrire dans les schémas de vie dès l'enfance. Sans cette programmation des esprits, ce qui prend le dessus, reconnaissons-le, ce sera l'égoïsme et l'agressivité, voire même la violence. Le rejet de ce qui n'est pas nous, n'est-ce pas, Madame Dolto? La vie affective, la reconnaissance de nos émotions et de leur contrôle est également une condition de bonne vie. Il s'agit ici de donner la connaissance et les outils pour que tout être humain soit conscient de ce qu'il ressent, pourquoi il le ressent et ce qu'il peut faire pour gérer ces impulsions qui viennent de loin et du plus profond. La mise en valeur de valeurs émotionnelles, positives et critiques pour le bien-être et le devenir de tout enfant et adolescent, n'est-ce pas, Monsieur Descartes? La réalité sexuelle, qui ne reconnaît pas que 1. L'éducation sexuelle est de la responsabilité des parents. Et 2. Que ceux-ci sont désemparés et impuissants, dans beaucoup de cas, à le bien faire. Alors il y a un vide. Un vide qui n'est pas comblé de la meilleure des façons. Nous savons que l'initiation sexuelle se fait sur le tas, selon des occasions fortuites, pas toujours du meilleur goût, par les réseaux sociaux souvent manipulatifs, par des canaux et programmes internet qui présentent des idées fausses et malsaines de ce que la sexualité est. C'est un désastre qui coûte cher aux esprits qui se cherchent. Alors oui, pourquoi ne pas demander à l'école d'établir des bases saines, ne fût-ce qu'au niveau des questions à poser, de la sexualité individuelle, de sa relation avec les sentiments, les émotions, d'apprendre à connaître son corps, de le respecter et de le faire respecter. Et puis, une prise de conscience de la pression sociale et culturelle qui parfois, il faut le dire, détruit les esprits au départ sains, n'est-ce pas, Monsieur Rousseau?

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L'âge de raison. C'est ce titre que vous trouverez sur l'album Le présent d'abord de Florent Pagny qui amorce ici un nouveau virage spectaculaire comme l'artiste les aime depuis toujours. Partir dans de nouvelles directions, de nouvelles aventures, c'est ma spécialité, avoue-t-il. 4 ans après le disque de diamant du réputé « Vieillir avec toi » composé par Calogero et « Un détour par Cuba » avec cet autre album « Havana », Pagny, avec cet album de la relance « Le présent d'abord », entend mêler les générations et les univers. C'est ainsi qu'il en a confié la réalisation à Danny Sainté, que l'on a vu à la manœuvre de « Sapé comme jamais » de Maître Gims, mais aussi des tubes de MHD ou de Black M. Et d'autres, bien sûr. Et ce mélange de générations et de cultures musicales est donc le prototype de cet album pour lequel Florent Pagny chante des textes et des compos de Maître Gims, Slimane, Nazim, Antoine Essertier, c'est-à-dire toute une génération de jeunes chanteurs et compositeurs, mais en alternance avec le travail de Lionel Florence, la référence pour Pagny depuis de nombreuses années et qui lui a donné tant de succès. Et cette alchimie, elle prend pas mal d'ailleurs dans cet album introspectif et humaniste où l'artiste chante sur des mélodies imparables, le présent, ses jouissances, ses bonheurs, ses combats, ses amours, la puissance du rêve et de l'imagination. Un album à la fois intime et universel, aux émotions puissantes. Heureux et grave, souriant et réfléchi, il prend à bras le corps des sujets auxquels les humains sont confrontés, et même les drames, pour tenter de donner à chaque fois une éclatante leçon de vie. Mais Florent Pagny refuse d'être un donneur de leçons, un maître à penser. Il clame au contraire la beauté du doute. C'est d'ailleurs le titre de la deuxième chanson de l'album, où il déclare « Ne me demande pas où se trouve le droit chemin ». Même si chacun a le sien, personne ne connaît la route. Et c'est la beauté du doute. Dans l'âge de raison, entendu en exergue de ce billet sur un tempo assez latino qui séduit, Lionel Florence et Maître Gims ont uni leur savoir-faire pour l'écriture et la composition. Tout jeune, déjà, l'enfant voudrait réaliser ses rêves. Mais il lui faut pour cela patienter jusqu'à l'âge de raison. Cet âge, situé ordinairement aux alentours de 7 ans, auquel l'enfant est capable de raison. Mais bien plus tard, une fois cet âge dépassé, il se trouve toujours sur votre route des gens pour ne pas trouver ses rêves raisonnables et de conseiller, il faut se contenter de peu, du peu qui nous est concédé. En fait, dit la chanson, il n'y a pas d'âge de raison. Pourquoi faudrait-il patienter pour réaliser ses rêves? Alors, vas-y! Parcours le monde et cultivons nos illusions, clame Pagny. Et la conclusion est dans le refrain. Il faut bien rêver, rêver pour deux, sans se contenter de peu. La chanson que je vous propose en guise de clôture se situe dans la même ligne que cette leçon de vie. Elle a pour titre « Dessine ». Il y a question d'audace, il y a question d'espoir, il y a question de franchissement des limites, il y a question de création. Dessine, nous dit le refrain, sous le ciel, sur les cimes, partout entre les lignes, la voix d'un jour nouveau. Dessine une image, imagine, jusqu'à ce que s'enracine la voix d'un jour nouveau. C'est le dessin d'une vie. Vous l'aurez compris dans cet album, Le présent d'abord, le chanteur épris d'aventures terrestres se fait plus que jamais philosophe dans sa quête de la voie menant à la sagesse. Les leçons de l'existence et l'âge de 55 ans affiché au compteur de sa vie ne sont sans doute pas étrangers à cette visée humaniste. Florent Pagny signe ce bel album, Le présent d'abord, sur le label Capitol de Universal Music France. Et voici « Dessine ».

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1: Maryse Bernier est une auteure, compositrice, interprète, passionnée, connue pour ses chansons authentiques et remplies d'émotions. Elle a déjà un album à son actif, il est paru en 2019 et avait pour titre Le Soleil Levant. Celui-ci témoigne de sa sensibilité et de son talent pour toucher le cœur de son public. Après une longue période de pause, aujourd'hui elle dévoile son tout nouveau single. Il a pour titre Ma Petite Fleur, une chanson douce et touchante, inspirée par sa petite fille.

Cette œuvre célèbre l'amour et la tendresse à travers la beauté des liens familiaux et l'importance de savourer chaque instant avec une mélodie apaisante et des paroles sincères dans la simplicité et sans artifice. Ma petite fleur transporte l'auditeur dans un univers rempli d'émotions vraies.

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3: 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C'est devenu en quelque sorte d'ailleurs leur maison, leur repère. 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Une invitation à mettre en mots et en images votre liberté d'expression dans un esprit de partage et de convivialité. 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Il faut prévoir, notez-le bien, son lunch du temps de midi puisque la séance dure jusqu'à 16h30. L'inscription est obligatoire via le site de la MPLF, Maison de la Poésie de la Langue Française, dont voici l'adresse courriel info@maisondelapoesieenunmot.be. 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

0: Notre petite goutte de poésie s'intéresse cette semaine à l'œuvre de Paul Éluard, un poète né en 1895 et décédé en 1952, grand résistant, poète intellectuel de premier ordre, mais qui a toujours eu une sensibilité extraordinaire, aiguisée, qui nous parle dans certains de ses poèmes de la liberté. Liberté, j'écris ton nom, souvenez-vous. Éluard a connu l'angoisse et le questionnement de ses contemporains. Le bonheur est-il banni de cette terre ? Question fondamentale. Alors ces poèmes nous donnent une double réponse. Certains portent le signe d'une mélancolie sans espérance et sont marqués du sceau de la mort. D'autres, plus nombreux, parlent d'amour et de fraternité. Son idéal social, l'affection pour sa femme, la considération qu'il voue aux femmes aussi vont donner un sens à la vie de Paul Éluard. Âme fraternelle, discrète, férue de liberté, il veut aider les hommes à transformer le monde. Le voici dans un très bel éloge de la femme, extrait de son recueil Facile.
1: Tu te lèves, l'eau se déplie. Tu te couches, l'eau s'épanouit. Tu es l'eau détournée de ses abîmes. Tu es la terre qui prend racine et sur laquelle tout s'établit. Tu fais des bulles de silence dans le désert des bruits. Tu chantes des hymnes nocturnes sur les cordes de l'arc-en-ciel. Tu es partout. Tu abolis toutes les routes. Tu sacrifies le temps. Femme, tu mets au monde un corps toujours pareil, le tien. Tu es la ressemblance.
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0: Bonsoir, bienvenue à tous dans votre émission des cinéfilms. Alors aujourd'hui, grande émission puisque nous allons vous débriefer du festival du film américain de Deauville de cette année que nous avons couvert avec ma comparse Nicole qui est avec moi en studio. Comment vas-tu Nicole ?
1: Un petit peu fatiguée Joséphine, hein, après avoir couvert tout le festival, c'était long, intense et les nuits furent courtes.
0: Voilà, donc il faut assumer un petit peu hein, après toutes les folies deauvilloises. Mais on a beaucoup de choses à vous débriefer du coup. Avant ça, je vous rappelle de nous suivre sur nos réseaux sociaux, notre page Facebook qui s'appelle Les Critiques d'une Cinéfilm, C-I-N-E-F-I-L-M-E, et puis notre page Instagram, les_cinéfilm, C-I-N-E-F-I-L-M-E-S. Voilà, n'hésitez pas à nous suivre. Nicole a notamment posté des interviews, des critiques. On a été très actifs durant le festival. Donc si vous voulez nous retrouver après l'émission, c'est là que ça se passe. Nicole, est-ce que tu nous débrieferais d'abord un petit peu le palmarès de ce festival qui est vraiment le grand thème de l'émission du jour?
1: Mais oui, avec grand plaisir Joséphine. Donc le rideau vient de tomber sur cette 52e édition du festival du cinéma américain de Deauville. Alors c'était 10 jours de cinéma, des dizaines de films, vous vous en doutez, des découvertes, quelques déceptions aussi, hein, il faut le dire, des rencontres, des stars sur les planches, des moments intenses lors des soirées de gala, et surtout cette impression une fois encore d'avoir pris pendant quelques jours vraiment le pouls de ce cinéma américain. Parce que finalement, c'est ça que j'aime particulièrement à Deauville. Hein. Bien sûr, il y a le tapis rouge, les grandes soirées, les présentations des stars, leurs petits discours et toute cette effervescence qui fait partie du festival. Mais il y a surtout les films. Alors, ceux qu'on attend beaucoup et qui parfois ben, nous déçoivent. Et puis, ceux dont on ne sait pratiquement rien, que l'on va voir presque par curiosité et qui, 2 heures plus tard, deviennent nos coups de cœur. C'est aussi cela la magie d'un festival. Alors maintenant que cette 52e édition est terminée, je vous propose de revenir sur le palmarès, sur quelques-uns des moments qui ont marqué cette année, mais aussi et surtout les films que personnellement je ramène de Deauville et qui sont mes coups de cœur. Ces films, eh bien, tout l'intérêt pour vous, c'est que vous pourrez les voir en salle prochainement. Ils vont sortir en France et quelques temps après en Belgique. Alors cette année, j'en ai retenu 5. Il s'agit du film Diamond, I'll Be Gone in June, The Last Pickpocket in New York, The Liberation of Rita Cooper et Club Kid. Alors le palmarès, il a clairement été dominé par ce film Club Kid. Mais le jury était en fait composé, parlons d'abord du jury, de Roche Dizem, et qui avait 13 films à départager. C'est finalement ce film Club Kid, premier long métrage de Jordan Frostman, qui remporte le Grand Prix. Alors, un choix que je partage d'autant plus volontiers que le film figurait déjà parmi mes coups de cœur avant même l'annonce du palmarès. Et manifestement, le jury n'a pas été le seul à être séduit, puisque Club Kid remporte également le prix du public de la ville de Deauville. Et ça, c'est toujours aussi une belle consécration, une belle reconnaissance. Ce doublé est assez révélateur, parce qu'un film capable de réunir à la fois un jury professionnel et le public, eh bien, ce n'est finalement pas si fréquent dans les festivals. Alors, le prix du jury a lui été attribué ex aequo à 2 films, Méli Mélo de Leith Nelson et If I Go, Will They Miss Me de Walter Thompson Hernandez. Alors Méli Mélo réalise d'ailleurs un très beau parcours puisqu'il reçoit également le prix de la critique et c'était une première à Deauville, jamais encore un film d'animation n'avait été sélectionné en compétition. Le prix de la révélation revient quant à lui au film Mouse de Kelly O'Sullivan et Alex Thompson, tandis que le prix Canal Plus récompense Test de Sam McConnell. Enfin, le prix d'Ornano Valenti a été attribué à La Gradiva de Marine Atlan. Un palmarès assez éclectique donc, et qui rappelle une des grandes forces de Deauville, mettre en lumière des cinéastes émergents et des premiers films qui pour certains n'auraient probablement pas bénéficié chez nous d'une telle visibilité. Alors, Deauville, ce sont aussi des rencontres, hein, comme je vous l'ai dit. Un festival, ça ne se résume jamais à son palmarès. Cette édition, elle aurait été aussi marquée par une impressionnante succession de personnalités qui sont venues à Deauville. Dès l'ouverture, Ethan Hawke était à l'honneur avec un Deauville Talent Award qui lui a été remis par Juliette Binoche. Un très beau moment entre les deux acteurs qui se connaissent bien et qui incarnent tous les deux un cinéma exigeant, mais toujours accessible. Brendan Fraser a lui aussi reçu un Deauville Talent Award après 30 ans après sa première venue au festival. Et c'était un moment particulièrement émouvant que cette remise du Talent Award. Il y avait aussi des icônes comme Faye Dunaway d'abord, voir apparaître à Deauville celle qui restera éternellement associée à Bonnie and Clyde, Chinatown ou encore Network. C'est évidemment voir défiler devant soi tout un pan d'histoire du cinéma américain. Et puis ma personnalité coup de cœur de ce festival, Suzanne Sarandon. Suzanne Sarandon, impossible de la voir sans penser immédiatement à Thelma et Louise, elle incarnait Louise, à Dead Man Walking, mais aussi à cette carrière de plus de 50 films, menée qu'une liberté et une personnalité assez remarquables. Suzanne Sarandon était très très émue et elle pleurait sur scène, et elle a fait un très beau discours dans lequel elle a expliqué qu'aucun d'entre nous n'est vraiment libre tant que chacun dans le monde n'est pas libre également. Deauville sait célébrer aussi ses légendes, mais le festival regarde également vers la nouvelle génération, avec notamment Sophie Thatcher et Patrick Schwarzenegger, qui ont été eux distingués par un Rising Star Award. Et c'est peut-être ce mélange que je trouve particulièrement intéressant à Deauville entre l'ancienne et la nouvelle génération. On peut dans la même journée croiser une immense star hollywoodienne sur les planches et quelques heures plus tard, entrer dans une salle pour découvrir le premier film d'un réalisateur dont on n'avait jamais entendu parler. Et parfois, eh bien, c'est ce film-là qui va nous rester. Comme par exemple le film Diamond. Un premier coup de cœur, un film réalisé et interprété par Andy Garcia. Et là, je dois dire que j'ai été immédiatement séduite. Le réalisateur nous plonge dans l'univers de Joe Diamond, un détective privé qui semble tout droit et bien sorti d'un film policier américain d'une autre époque. Il a un costume impeccable, chapeau, humour pince sans rire, musique jazz. Joe Diamond vit encore selon les codes d'un autre temps. Mais il évolue dans le Los Angeles d'aujourd'hui, et c'est précisément en fait ce décalage qui crée une grande partie du charme du film. Diamond, c'est un hommage au film noir américain et au polar américain des années 1970, avec des échos qui remontent au noir classique des années 1940-1950. C'est un hommage aussi à Raymond Chandler, à Humphrey Bogart et à tous ces détectives solitaires qui ont peuplé notre imaginaire cinématographique. Certains critiques ont trouvé le film trop nostalgique, trop attaché aux références qu'il convoque sans renouveler vraiment les codes. Une réserve que je peux comprendre, mais moi c'est justement cette nostalgie qui m'a touchée, parce qu'au fur et à mesure que le film avance, on comprend que Joe Diamond, eh bien, il ne vit pas dans le passé uniquement parce qu'il aime les beaux costumes, le jazz et les vieux polars. Il s'y réfugie carrément, et c'est là que le film va prendre une autre dimension, car ce qui pouvait apparaître au départ comme un simple exercice de style devient beaucoup plus mélancolique et des réelles enquêtes policières. Andy Garcia parle finalement de quoi ? Du temps qui passe, de la difficulté à accepter le présent et de ces mondes que l'on reconstruit parfois pour continuer à avancer. J'ai vraiment beaucoup apprécié cette atmosphère, cette musique, cette élégance un peu désuète et ce plaisir évident qu'Andy Garcia prend à renouveler les codes du polar américain classique. Diamond, c'est peut-être un film imparfait, mais c'est en tout cas un film qui a une âme. Et pour moi, c'est une très jolie déclaration d'amour au cinéma. Je pense que tu l'as vu aussi, Joséphine. Tu peux peut-être partager ton sentiment vis-à-vis de ce film.
0: Tu l'as dit, c'est un film un peu, pour moi, en tout cas d'atmosphère, assez nostalgique. Moi, j'aimais justement que cette figure du détective Diamond soit justement là par poésie et en figure de style, et j'ai moins aimé la deuxième partie du film quand on comprend pourquoi il est comme ça, qu'est-ce qui fait qu'il est resté coincé. Voilà, on va pas vous spoiler davantage. Ça, j'ai moins aimé, mais voilà, c'est un film d'atmosphère. L'enquête policière, ça ressemble un peu à du Agatha Christie, peut-être même en moins complexe. C'est très bateau pour moi, c'est plus un prétexte. On a Vicky Cripps qui joue dans ce film, que j'adore, qui est une de mes actrices favorites, donc pour moi, ça en a fait d'un coup un film un peu plus intéressant. Voilà, c'est un film vraiment pour moi plutôt d'atmosphère sur ces détectives de ces années-là dans le vieux Los Angeles. Et en fait, le fond et l'enquête, pour moi, c'est plutôt un prétexte. Voilà.
1: Oui. La musique est très belle aussi. Hein.
0: Oui, une belle musique de jazz tout au long du film.
1: Exactement, exactement. Alors, autre film complètement différent dont je vais vous parler, c'est le film I'll Be Gone in June. Donc une ambiance qui n'a rien à voir. C'est un premier long métrage de la réalisatrice allemande Katharina Rivilis, qui était aussi présente pendant le festival. C'est un film beaucoup plus discret, plus contemplatif aussi, qui se passe au Nouveau-Mexique peu après les attentats du 11 septembre. Alors on y trouve Franny, une jeune allemande qui arrive aux États-Unis pour une année d'échange scolaire. Elle débarque avec cette image un peu fantasmée d'Amérique que beaucoup de jeunes Européens se sont construites justement à travers le cinéma, les séries, la musique et les grands espaces. Et puis elle va découvrir une réalité très différente, beaucoup plus complexe. Une Amérique encore profondément traumatisée par le 11 septembre, inquiète, méfiante, parfois hostile à celui qui vient d'ailleurs. Et ce que j'ai aimé, c'est que Katharina Rivilis, elle ne transforme jamais son film en démonstration politique. Elle reste constamment à la hauteur de la jeune fille. Et Franny, va découvrir un pays, une famille, de nouvelles amitiés, l'amour aussi. Et peu à peu, cette année, qui ne devait être qu'une parenthèse, ça va devenir un moment fondateur de son existence. Visuellement, le film est aussi très réussi, très beau. Les paysages du Nouveau-Mexique offrent cette immensité désertique, ces routes, cette lumière, qui évoque forcément par moments le cinéma de Wim Wenders et notamment forcément Paris, Texas. Le film fait preuve d'une vraie sensibilité et surtout d'une grande authenticité. Dommage qu'il y ait quelques longueurs, ça plombe à certains moments le film. Tout n'est pas toujours parfaitement rythmé, mais on lui pardonnera volontiers à I'll Begin in June parce qu'il ressemble finalement à un souvenir et les souvenirs ne sont jamais parfaitement construits. Il y a des moments très fort, d'autres presque insignifiants, et pourtant des années plus tard, ce sont parfois ces petits moments que l'on garde. Le titre le dit déjà, en juin je serai partie, et donc on sait que tout ce que vit Franny là-bas au Nouveau-Mexique est provisoire, et cette idée donne au film une très belle mélancolie. Toi, je crois que tu n'as pas pu le voir, Joséphine, ce film-là.
0: Non, malheureusement, on ne peut pas. Ça, écoute, tu le vends bien, ça donne envie.
1: Oui, mais c'est vraiment très chouette. Et ça montre aussi bien, by the way, c'est le cas de le dire, ça montre bien que ce n'est pas facile d'arriver en année d'échange pour une jeune étudiante. Et toutes les difficultés d'adaptation, ça ne se passe pas toujours bien dans la première famille d'accueil. On est parfois rejeté, on doit assumer ce rejet, se trouver notre famille. Enfin, une expérience qui n'est pas facile, mais une expérience intéressante en termes de prise d'autonomie. Donc ça donne aussi une idée assez réaliste de ce qu'est finalement une année d'échange pour une étudiante. Alors on en arrive à ce qui était mon petit coup de cœur, un film un peu ludique de la Speak Pocket in New York, qui était réalisé par Noah Segan. C'est vraiment un film que j'ai beaucoup aimé. On retrouve John Turturro dans le rôle d'un pickpocket new-yorkais qui appartient presque, il faut le dire, à une espèce en voie de disparition. La question de départ est toute simple. Comment peut-on encore être un pickpocket aujourd'hui? Alors, au moment où nous transportons de moins en moins d'argent liquide, où les cash n'existent presque plus, les téléphones peuvent être localisés, les cartes bancaires peuvent être bloquées en quelques secondes, et donc forcément c'est un métier qui se voit pratiquement condamné par les avancées technologiques. À partir de cette idée, Noah Segan va construire un film qui est à la fois un polar, une comédie douce-amère, une très belle histoire d'amour aussi entre l'homme et la femme de ce couple, et surtout un formidable hommage au cinéma policier américain des années 1970. Le film possède aussi cette atmosphère de polar new-yorkais à l'ancienne, nostalgique et mélancolique, et complètement porté par la prestation bluffante de John Turturro. Et là, j'ai vraiment retrouvé aussi cette atmosphère, quelque chose que j'aime énormément au cinéma. Une ambiance, une musique, une manière de filmer New York, ses rues, ses bars, ses personnages. On retrouve donc ce parfum des vieux polars américains, mais sans avoir l'impression d'assister à une simple copie. Parce que derrière le polar, comme je vous disais, il y a surtout une très belle histoire d'amour entre un homme et une femme. C'est ça qui nous touche profondément dans ce film. Sous ses airs de vieux dur, ce pickpocket est aussi un homme qui aime, qui vieillit et qui voit disparaître autour de lui tout ce qui constituait son monde. Et John Turturro est formidable, il n'a jamais besoin d'en faire trop, cet acteur-là. Un regard, une démarche, un silence, ça suffit à raconter son personnage. Certains critiques trouvent le scénario prévisible et les personnages secondaires un peu caricaturaux. Et là, je ne partage pas du tout cet avis. Moi, je trouve que le film est très inventif et très original dans son déroulement. Bon, je ne vais pas vous spoiler, évidemment, le film. Hein, je vais vous laisser ce plaisir de la découverte. Et de toute façon, il ne faut pas réduire The Last Pickpocket in New York à son intrigue, parce que le véritable sujet, au fond, eh bien, c'est la disparition d'un métier, la disparition d'une certaine ville et d'une certaine façon de vivre. Et peut-être aussi cette question que l'on finit tous par se poser un jour, que reste-t-il de nous finalement lorsque le monde auquel nous appartenons n'existe plus vraiment ? Au milieu de cette mélancolie, le film reste vivant, drôle et tendre. Hein, il y a beaucoup d'humour dans ce film. Et derrière tout cela, eh bien, cette histoire d'amour entre un homme et une femme, mais aussi une formidable histoire d'amour entre le cinéaste et New York. C'est vraiment un film très très new-yorkais. Et c'est un de mes coups de cœur importants de ce Deauville 2026. Toi, je pense que tu l'as vu, Joséphine. Tu peux peut-être nous donner ton avis.
0: C'est aussi un film d'atmosphère, j'ai trouvé, sur le vieux New York. L'acteur principal, il porte vraiment le film. On voit que c'est un très bon acteur, que c'est un acteur de théâtre. Je répéterai jamais assez, mais pour moi, on voit au cinéma la différence entre un acteur de théâtre ou pas. Pour moi, c'est vraiment lui qui porte le film. Une fois de plus, l'intrigue ici, en fait, je la trouve plutôt secondaire. C'est un film d'atmosphère, c'est un film d'ambiance, c'est sympa. Finalement, beaucoup de similitudes avec Diamond, même si l'atmosphère est très différente. Ça reste un peu le même style de film, effectivement. Pas grand chose à dire, je suis assez d'accord avec toi.
1: Ouais, c'est un film qui n'a pas beaucoup de défauts, j'ai trouvé personnellement.
0: Non, mais qui n'a pas non plus de qualité extraordinaire, finalement. Donc voilà.
1: Ouais, on est un petit peu partagé sur ce film-là. Alors, autre film qui a beaucoup fait parler de lui pendant le festival, The Liberation of Rita Cooper, qui est un film qui décrit l'histoire d'une femme qui a été happée dans une secte. Le réalisateur est Guy Natif, et là on entre dans un univers beaucoup plus sombre. Nous sommes dans les années 80 dans le New Jersey, et Rita Cooper, interprétée par l'excellente Carrie Coon, est une femme épuisée par sa vie quotidienne, fragilisée par un passé traumatique. Elle rencontre alors Ricky, une femme charismatique incarnée par Lily James, qui dirige une communauté exclusivement féminine. Alors au départ, eh bien, tout paraît bienveillant, on parle de sororité, de liberté, de reconstruction, de la possibilité de devenir enfin soi-même, tout ça autour d'un feu de bois en dansant. Et c'est précisément là que le film devient passionnant et inquiétant, parce qu'il montre très bien que l'emprise sectaire, elle ne commence pas nécessairement par la violence, elle va commencer ici carrément par l'écoute, par la bienveillance extrême, par quelqu'un qui semble vous comprendre mieux que les autres et qui va vous dire exactement ce que vous aviez besoin d'entendre à ce moment-là. Progressivement, presque insidieusement, ce qui ressemblait, eh bien, à un formidable espace de liberté devient un espace de contrôle et finit par être carrément un espace de prison et de cauchemar total. J'ai trouvé très intéressant que les films ne présentent jamais Rita comme une femme naïve ou stupide, bien au contraire, il essaie de comprendre pourquoi cette personne fragilisée, eh bien, peut trouver dans une communauté sectaire ce qu'elle ne trouve plus dans sa propre existence. Et c'est là que l'actrice Carrie Coon est absolument remarquable. Elle donne à Rita une fragilité, mais aussi une force et une complexité qui empêche le personnage de devenir simplement une victime parmi d'autres. Face à elle, l'actrice Lily James est également très convaincante, et avec Bella Ramsey, elle forme un trio d'actrices particulièrement puissant. J'ai trouvé le scénario bien construit, avec une tension psychologique qui monte progressivement jusqu'à devenir, eh bien, il faut le dire, presque physiquement inconfortable. C'est pas un film dont on sort complètement indemne. Et je pense que c'est aussi un film important à montrer aux jeunes. Pourquoi ? Eh bien, parce qu'il parle finalement d'un phénomène qui dépasse largement les sectes. Il parle de notre vulnérabilité face à ceux qui savent exploiter nos failles. Il montre comment on peut être influencé, manipulé, combien il est essentiel de conserver son esprit critique, de prendre du recul, de réfléchir, et peut-être surtout dans des situations dans lesquelles quelqu'un prétend vouloir tout notre bien et savoir de quel problème précis, nous souffrons. Ce film, The Liberation of Rita Cooper, ben, c'est un film qui dérange, qui secoue et qui continue à nous travailler bien après la projection. Surtout, les jeunes spectateurs, en fait, j'ai remarqué ça, sortaient un petit peu perturbés par ce film. Voilà, donc un film à voir, en tout cas, lors de sa sortie. Et je vais vous parler maintenant de Club Kid, qui est un de mes grands coups de cœur et qui a été aussi le grand gagnant de cette édition. Un film que j'avais retenu avant même de connaître le palmarès et qui repart finalement de Deauville avec le Grand Prix et le Prix du public. C'est le premier long métrage de Jordan Fossman qui écrit, réalise et interprète lui-même son personnage principal. L'histoire c'est quoi ? Eh bien, on rencontre Peter, un organisateur de soirées new-yorkaises particulièrement, on va dire, chaude. Sa vie, ce sont les clubs, la nuit, les amis, les excès, les drogues, des drogues de toutes sortes, de tous les styles. La fête permanente, une existence qu'on mène à 100 à l'heure et finalement assez peu de responsabilité. Une existence qui nous détruit aussi progressivement. Jusqu'au jour, un garçon de 10 ans frappe à sa porte et lui annonce qu'il est son fils. Évidemment, là, tout son univers va devoir changer, vole en éclats. Alors, sur le papier, cela pourrait donner une comédie assez classique. Hein, on a déjà vu ce thème un certain nombre de fois sur un adulte immature qui va devoir être obligé de grandir. Mais Club Kid, c'est beaucoup plus intéressant que cela parce que le réalisateur ne juge jamais le monde auquel appartient ce personnage. Au contraire, il va porter un regard très tendre sur la nuit new-yorkaise, sur les communautés gays et queer, sur l'amitié, mais aussi sur ces familles que l'on se construit soi-même lorsqu'on ne correspond pas nécessairement aux modèles familiaux traditionnels. Et l'arrivée de cet enfant ne vient pas simplement remettre Peter sur une voie différente, elle l'oblige plutôt à se demander ce qu'est réellement une famille, ce qui est réellement le sens de la vie, etc. C'est drôle, excessif par moments, mais aussi étonnamment émouvant. Et derrière toute cette énergie, les faits, les couleurs et la musique, on découvre progressivement un personnage beaucoup plus seul qu'il n'en avait l'air. Peter va devoir apprendre à faire une place à quelqu'un dans sa vie, à réorganiser toute sa vie. Et peut-être que ce bouleversement, qui ressemble d'abord à une catastrophe, est finalement sa grande chance. Le film bénéficie aussi d'une très belle photographie, ça il faut en parler de cette photographie. Il a été tourné en 35 mm, un format que j'aime particulièrement malgré un budget serré. Et cette pellicule 35 mm donne à l'image du grain, de la matière, une chaleur très différente de la netteté parfois clinique du numérique. En plus, les scènes de nuit et de club sont particulièrement réussies. Hein. Il n'y a pas de grand plan large conventionnel des boîtes de nuit, mais une caméra qui reste vraiment très proche des visages et des corps. On ressent presque physiquement l'excitation, la chaleur et l'étourdissement de la fête. L'univers de la nuit est filmé avec beaucoup de personnalité. On ne tombera jamais donc dans l'image du clip, comme vous l'avez compris. Et c'est pourquoi aussi Club Kid a réussi à rafler ces doubles prix à Deauville, je pense. L'univers peut sembler très particulier. Le film raconte finalement quelque chose d'extrêmement universel derrière tout ça. Notre capacité à changer lorsqu'une personne entre dans notre vie et va venir bouleverser toute notre certitude. On peut peut-être passer la bande-annonce, Joséphine ?
0: Alors la bande-annonce n'est pas encore sortie, mais on va vous passer une jolie musique.
1: Qui sera un petit peu un souffle dans toutes ces informations.
0: Voilà, exactement. C'est le titre « Partons vite » de l'artiste Kaolin.

0: Et voilà, c'était donc Partons vite du groupe Kaolin.
1: Une très jolie chanson, très douce.
0: Écoute, je te remercie Nicole pour une fois que nous sommes alignés sur
1: sur nos goûts musicaux.
0: Sur nos goûts musicaux, c'est incroyable. Alors, je veux aussi vous parler de mon véritable coup de cœur, moi, de ce festival de Deauville de cette année, qui est assez étonnant me connaissant. C'est le film Pressure, réalisé par Anthony Maras, qui avait notamment réalisé le film Hotel Mumbai. Alors, donc, comme je vous le disais, c'est assez surprenant pour moi parce que je ne suis pas une grande amatrice de films de guerre. C'est même typiquement le genre de film vers lequel je ne vais pas spontanément me tourner. Et pourtant, eh ben, Pressure, c'est probablement le film que j'ai le plus aimé cette année à Deauville. C'est un film qui dure 1h40 et qui sort en Belgique dès le 9 septembre. Donc, il serait déjà sorti, Nicole ? Cette information, je ne suis pas sûre à vérifier. En tout cas, il sort dans les prochaines semaines, c'est sûr. Donc, foncez, parce que pour moi, ça va être une des grands... Mais je pense qu'en fait, il est à l'affiche, exactement.
1: Je vais vérifier.
0: Je suis un petit peu déconnectée, vous m'excuserez, parce qu'après avoir passé tout ce temps à Deauville, je suis plus très sûre de ce qui se passe en Belgique. En tout cas, je pense qu'il est à l'affiche maintenant. Et au casting, on retrouve Andrew Scott, qui est absolument remarquable, je trouve, dans le rôle du météorologue écossais James Stagg. Face à lui, Brendan Fraser, qui interprète le général Eisenhower. Bernard Fraser, qui a d'ailleurs reçu un prix à l'ouverture du festival de Deauville pour toute son œuvre. Alors, on retrouve également en tant qu'artiste Kerry Condon dans le rôle de Kay Submercy, Chris Messina dans celui du météorologue américain Irving Kirk, et bien d'autres. Et le film est d'ailleurs adapté en fait d'une pièce de théâtre de David Haig, qui a également participé du coup à l'écriture du scénario avec Anthony Maras. Alors, l'histoire est d'autant plus fascinante qu'elle est en fait inspirée de faits réels. Nous sommes en juin 1944, dans les 72 heures qui précèdent le débarquement de Normandie. Tout est prêt, ou presque, pour lancer l'opération Overlord, une des opérations militaires les plus importantes de l'histoire.
1: Je voulais dire qu'il est bien en salle actuellement. Il est sorti le 9 septembre.
0: Voilà. Ah ben j'avais raison.
1: Voilà, donc vous pouvez déjà aller le voir.
0: Génial. Mais donc voilà, tout est prêt pour lancer l'opération Overlord. Des milliers de soldats attendent, les bateaux sont prêts, les avions sont prêts, les généraux sont prêts. Mais il reste encore une inconnue que personne ne peut contrôler, c'est la météo. Et James Stagg, météorologue britannique, est chargé de conseiller le général Eisenhower sur les conditions météorologiques. Mais ses prévisions sont très mauvaises. Et selon lui, une énorme dégradation approche et lancer l'opération au moment prévu pourrait provoquer une catastrophe. Le problème, c'est qu'en face, le météorologue américain, lui, est beaucoup plus optimiste. Et Eisenhower doit prendre une décision qui peut littéralement changer le cours de la guerre. Je vous laisse avec la bande-annonce.
2: La météo peut nous anéantir. Colonel James Stagg, je viens prendre mon poste.
3: Le général Eisenhower va vous recevoir.
4: Le jour J verra la plus grande force d'invasion navale de tous les temps. Churchill me dit que vous êtes le meilleur météorologue du pays. Et il me faut des prévisions.
2: Y a-t-il une date de fixée ?
4: On débarque en France lundi 5 juin. Vous avez 61 heures. De ce jour dépend le sort de la guerre et la vie de milliers de soldats.
2: Donnez-moi les données venant de toutes les stations météo. Tout ce qui est relevé, je veux qu'on me le donne. Il y a deux tempêtes de grande ampleur qui progressent en direction des côtes normandes.
4: En êtes-vous sûr et certain ?
2: Je suis convaincu que les tempêtes vont arriver.
5: Réponse insuffisante. Si nous retardons le débarquement, nous perdrons cette guerre à coup sûr.
2: Si vous débarquez demain, vos troupes seront englouties par les flots.
6: Soldats, marins et aviateurs, le monde entier a les yeux tournés vers vous.
3: Stagg va craquer sous la pression.
4: On y va ou on n'y va plus.
7: Point final.
2: Les foudres de la nature sont réelles.
8: Il nous faut affronter les faits ! Aussi effrayant puisse-t-il être !
0: Voilà, une bande-annonce. Évidemment, en français, c'est une catastrophe. Hein. Il faut évidemment voir ce film en version originale. Mais comme ça, ça vous donne un petit peu l'ambiance. Et d'ailleurs, je trouve que le titre, hein, Pressure, est assez bien

0: aussi parce qu'il y avait évidemment la pression atmosphérique, mais aussi cette pression absolument gigantesque qui repose sur les épaules d'un seul homme. Imaginez-vous devoir rentrer dans une pièce remplie de généraux et leur dire « Je sais que vous préparez cette opération depuis des mois, mais selon mes calculs, il faut tout arrêter. » Et puis surtout, imaginez que si vous vous trompez, bien les conséquences peuvent être complètement dramatiques. Et c'est là qu'Andrew Scott est vraiment extraordinaire. Pour moi, il porte véritablement le film. Il n'a pas besoin de grandes démonstrations. Beaucoup de choses passent par son visage, son regard, ses silences. Cette espèce de tension permanente. Et il réussit aussi à rendre passionnant un personnage qui, sur papier, n'est probablement pas le héros de cinéma le plus évident. Hein. Un météorologue qui analyse des cartes météo, voilà, on a vu plus sexy. Mais au-delà du suspense, ce qui m'a plu aussi, c'est étonnamment, alors soit c'est moi qui manque de culture, mais tout ce que j'ai appris. Parce que quand on pense et qu'on parle du débarquement, on pense évidemment aux plages de Normandie. On connaît Omaha Beach, Utah Beach, les images des barrages qui arrivent sur, des barges, pardon, qui arrivent sur les côtes. Mais beaucoup moins de tout ce qui a précédé. Et Pressure montre justement cette autre histoire du débarquement, les décisions prises dans les jours précédents, les désaccords entre les Britanniques et les Américains, l'importance de la météo, des marées, de la lune, des fenêtres extrêmement précises dont disposaient les alliés. Et puis on découvre qu'on peut pas notamment simplement repousser le débarquement d'une semaine comme on décale un rendez-vous. Les conditions de marée, de luminosité nécessaires ne se reproduiraient pas immédiatement. Et puis plus on attendait, plus on prenait également le risque que le secret de cette opération soit découvert. Et ça, je trouve ça passionnant. On a aussi appris sur l'opération qui avait précédé, donc une forme de répétition générale du débarquement qui s'appelait l'opération Tiger, dans laquelle en fait on a tué nos propres soldats globalement, ce qui a été un vrai drame. Qui a été très mal géré, tout ça à cause d'un problème de communication et de retard. Donc littéralement, les soldats alliés sont tombés morts sous les propres obus des alliés. Enfin voilà, tout ça, moi j'étais pas au courant. Donc on découvre finalement les coulisses de l'histoire et pas l'histoire racontée uniquement à travers les grandes batailles et les grands noms. Donc j'ai trouvé ça très intéressant. Le film rappelle aussi à quel point prévoir le temps et la météo en 1944 était très différent d'aujourd'hui. On n'avait pas de satellite, évidemment, pas de modèle météorologique moderne. Les prévisions et les prévisionnistes devaient travailler avec des observations beaucoup plus limitées, notamment dans l'Atlantique et dans l'Europe occupée. Des spécialistes de l'Europe ont d'ailleurs de la météo ont d'ailleurs travaillé avec les équipes du film à partir de véritables archives et de cartes météorologiques de juin 1944. Mais voilà, moi ce que j'aime bien dans ce genre de film, c'est qu'en sortant de la salle, ça vous donne encore plus envie d'aller chercher sur internet ce qui s'est réellement passé, et c'est ce qui m'est arrivé avec le film Pressure. Et voilà, j'ai trouvé que c'était vraiment un beau film. Il n'était pas non plus un film de guerre sombre ou éprouvant. Évidemment, l'enjeu est dramatique, hein, on parle de milliers de vies, la guerre est omniprésente, mais le film ne repose pas sur 2 heures de combat, de sang et d'images insoutenables. C'est davantage un thriller historique, presque un huis clos par moment. Voilà, je trouve qu'on sent d'ailleurs son origine théâtrale, hein, énormément de tension née des dialogues, des confrontations, des gens qui entrent et qui sortent des bureaux, des décisions qui doivent être prises. Voilà, moi je trouve que c'était vraiment un très bon film. Brendan Fraser apporte également quelque chose d'intéressant à Eisenhower, hein. Derrière le grand général, on voit surtout un homme qui sait que quoi qu'il décide, des milliers de personnes vont en subir les conséquences. Damian Lewis apporte davantage de flamboyance avec Montgomery. Kerry Condon, beaucoup d'humanité. Et Chris Messina constitue un excellent contrepoint à Andrew Scott avec cette autre vision de la météo beaucoup plus confiante. Voilà, moi ça a été vraiment une excellente surprise. Bon, j'ai quand même pleuré parce qu'en fait c'est une illustration de la guerre et que la guerre c'est atroce. Hein. Bon, là j'ai un discours un petit peu de Miss France, mais c'est la réalité. Mais voilà, moi je trouve que ça m'a donné envie d'en apprendre davantage. C'était un beau film à suspense. Et puis voilà, pour un film historique, ben c'est peut-être un des plus beaux compliments qu'on puisse faire. Toi, tu l'as vu également, Nicole. Qu'en as-tu pensé?
1: Eh bien, j'ai trouvé l'angle d'approche du film très intéressant. Aborder le débarquement sous l'angle de la problématique de la météo. Mais je n'avais jamais vu aucun film qui traitait de ça. Le film est aussi très immersif et il procure un vrai plaisir de cinéma. C'est aussi une prouesse puisqu'on connaît évidemment le dénouement et pourtant le film instaure un véritable suspense. C'est aussi un film que j'ai trouvé important pour les jeunes générations. Et le jeu d'Andrew Scott, il est juste incroyable, quoi. Incroyable de précision, de naturel et de puissance. Brendan Fraser aussi, un jeu très puissant, très nuancé. Et j'ai bien aimé la prestation de Kerry Condon, qui se révèle au top également dans ce film. Donc je ne peux que vous conseiller, comme Joséphine, d'aller le voir au cinéma, séance tenante.

0: Oh, magnifique, magnifique le jeu de mots.
1: Ah, sublime
0: jeu de mots. Ben voilà, écoute, foncez, s'il y a quelque chose que vous voulez voir cette semaine, c'est bien ce film. Alors, un deuxième film dont je voulais vous parler, que j'ai découvert à Deauville également, qui s'appelle L'Invitation, ou The Invite en version originale, qui sort, lui, le 16 septembre, donc cette semaine, et qui lui dure 1h47. Il a été réalisé par Olivia Wilde, qui joue également dans le film. Elle avait réalisé Booksmart et Don't Worry Darling, dont on avait beaucoup entendu parler. Et donc là, elle passe donc pour la troisième fois derrière la caméra. Le casting est assez incroyable, puisque le film repose essentiellement sur quatre acteurs. Olivia Wilde, donc la réalisatrice, Seth Rogen, Penelope Cruz, un peu random de la trouver là, j'ai trouvé, mais bon, elle fait le taf, et Edward Norton. Quatre acteurs et pratiquement juste un seul appartement, parce que l'invitation, c'est avant tout un huis clos. Angela, interprétée par Olivia Wilde, et Joe, joué par Seth Rogen, sont mariés depuis longtemps et leur couple ne va plus vraiment très bien. Ils vivent sur leurs voisins, Pina et Oak, interprétés donc par Penelope Cruz et Edward Norton, deux voisins beaucoup plus libres, beaucoup plus extravertis et surtout beaucoup plus bruyants la nuit. Angela décide donc un soir de les inviter à dîner, et évidemment le dîner ne va absolument pas se passer comme prévu. Je voulais volontairement m'arrêter là parce que l'intérêt du film repose justement énormément sur les dialogues, les révélations successives et la manière dont les rapports entre les quatre personnages évoluent au fil de la soirée. Je vous laisse avec la bande-annonce.
2: Salut ! Entrez, bienvenue.
3: Contente de te voir.
2: On est vraiment ravis que vous soyez là.
4: Est-ce qu'on attend des invités? On pourrait pas mettre des rideaux? J'aime pas ça qu'ils voient dans notre appartement. Ta chemise, elle est jolie, elle te va bien?
2: Bah, tu pourrais me le dire de temps en temps.
5: Je les enlève?
4: Je me fous complètement que tu les enlèves ou pas.
3: Moi, c'est pas de gluten, non. Pas de lactose, pas de viande,
2: pas de sucre.
6: Oh non!
4: Il y a quelque chose dont je voulais vous parler.
3: Nous aussi, on a quelque chose dont on voulait vous parler. On ressent une connexion très intense avec vous deux.
2: Ça, c'est très gentil, merci beaucoup.
4: Ouais.
2: Vas-y, remercie-la, Joe.
4: Merci, c'est très flatteur. C'est fabuleux, je retire ce que j'ai dit. On devrait recevoir plus souvent.
2: C'est la soirée de ma vie.
3: C'est un petit jeu auquel on aime jouer.
4: Ils se foutent de notre gueule.
5: On voulait juste voir votre appartement.
4: Pourquoi j'ai l'impression que tout le monde sait quelque chose sauf moi? Juste pour être certain, toi, elle et moi.
3: Oui.
4: Moi aussi.
3: Oui, toi aussi.
0: Alors voilà, déjà, j'ai vraiment beaucoup ri devant ce film et il m'en faut vraiment beaucoup pour rigoler devant un film. Et ça peut paraître banal de dire qu'une comédie est drôle, mais justement, je trouve que faire une bonne comédie, c'est extrêmement difficile, hein. Je ne fais que le répéter, mais c'est beaucoup plus compliqué que faire un drame ou toute autre chose. Voilà, faire sourire de temps en temps, c'est pas compliqué, mais faire vraiment rire, ici, c'est vraiment très réussi. Alors, c'est vraiment presque uniquement 2 heures de dialogue, avec essentiellement 4 personnages enfermés dans un appartement. Il faut réussir à maintenir le rythme, à surprendre, à provoquer régulièrement de vrais éclats de rire, et c'est là que ça demande une écriture que j'ai trouvée extrêmement précise. C'est vraiment pour moi la grande force de ce film, L'Invitation. Le scénario est signé par Rashida Jones et Will McCormack à partir du film espagnol Sentimental de Kesk Gay, et pendant les 3 premiers quarts du film, je trouve l'écriture vraiment excellente. Les dialogues rebondissent sans arrêt. Une petite phrase anodine devient une attaque, un compliment gênant. Voilà. Enfin, le film, c'est presque un vaudeville, mais en plus smart. Et moi, j'aime énormément ce genre de dispositif. On pourrait évidemment totalement imaginer ce film, L'Invitation, jouer au théâtre.
1: C'est vrai, ça se prêterait très bien à une interprétation au théâtre.
0: Voilà, c'est ça. Et c'est exactement ce que j'ai aimé, hein, parce que lorsqu'on enlève les changements de décor, les effets spéciaux et les dizaines de personnages secondaires, voilà, il ne reste plus qu'une chose, l'écriture et les acteurs. On est dans l'essence d'un film. Et c'est là que la réussite est très belle. Les acteurs sont excellents. Seth Rogen est probablement celui qui provoque les rires les plus immédiats. Il possède cette manière très particulière de jouer le malaise, l'agacement, la mauvaise foi, tout en, en restant extrêmement attachant.
1: C'est un humoriste d'ailleurs.
0: Ouais.
1: Je vois qu'il est, bien sûr acteur, producteur, scénariste, réalisateur, mais aussi humoriste. Hein. Ça doit expliquer.
0: Ouais, ça doit expliquer en tout cas les mimiques physiques.
1: Ouais, ses capacités extraordinaires de faire rire.
0: Voilà. Olivia Wilde joue davantage sur la frustration, cette envie de secouer une relation qui s'est complètement installée dans une routine. En face, là, j'étais un petit peu plus surprise du casting. Hein. Penélope Cruz et Edward Norton, ouais, quand je les ai vus, je me suis dit, ah, ça nique un peu le film. Mais voilà, ils forment presque le miroir inversé du premier couple. Ils sont plus libres, plus spontanés, plus sexy, plus heureux. Mais évidemment, dans ce genre de film, il faut toujours se méfier des apparences. Ce que j'aime également, c'est que derrière la comédie, le film pose de vraies questions sur le couple. Qu'est-ce qu'on accepte au bout de 10 ou 20 ans de relation? Est-ce qu'on peut encore surprendre l'autre? Est-ce qu'un couple stable est nécessairement un couple heureux? Est-ce qu'on en vit réellement la liberté des autres ou simplement l'image qu'ils nous en donnent? Et surtout, est-ce que l'on connaît réellement la personne avec laquelle on vit? Le film arrive à poser toutes ces questions sans devenir une grande dissertation sur le mariage, puisque, en fait, on rigole avant tout. Alors, maintenant, j'ai quand même une petite réserve. C'est la fin. Je vais évidemment essayer d'en parler sans spoiler, mais donc pendant les trois premiers quarts du film, j'étais conquise. Je trouvais ça drôle, intelligent, extrêmement bien dialogué, parfaitement rythmé. Et puis arrive le moment où il faut conclure. Et là, pour moi, c'est là que le film perd un petit peu de sa précision. Je dirais pas que le film est raté et que la fin est ratée. Elle gâche absolument pas le film, mais elle est simplement moins brillante que tout ce qui la précède. Mais voilà, je l'ai déjà dit aussi, terminer un film et terminer une comédie comme celle-là, c'est extrêmement difficile. Hein. Pendant une heure et demie, vous avez créé du chaos, vous avez fait exploser les couples, les certitudes, les frustrations, les désirs. Et ensuite, eh bien, il faut trouver une manière de refermer tout ça sans devenir soit trop sentimental, soit trop cynique, soit complètement absurde. Voilà, le film a choisi une direction. Je suis pas simplement certaine que ça soit la meilleure, mais j'aurais aimé une conclusion un peu plus fine, un peu plus ambiguë, davantage dans la continuité de l'écriture extrêmement subtile des trois premiers quarts. Mais voilà, ça tombe pas non plus dans quelque chose de grotesque dans lequel ça aurait pu facilement tomber. Voilà, je retiens une chose, c'est vraiment quelque chose de drôle. Time Out l'a même présenté comme l'une des comédies les plus drôles de l'année. Alors, je sais pas si j'irai jusque là, mais je comprends complètement l'enthousiasme. On a quatre acteurs qui sont incroyables et c'est vraiment une très bonne comédie, quoi. Voilà. Rien d'autre à dire. Toi, Nicole ?
1: Alors, moi, j'ai adoré, vraiment. J'ai trouvé la comédie très originale. Je ne vais pas vous spoiler, mais le pourquoi la rencontre des deux couples et la soirée va partir à la dérive est vraiment exceptionnellement originale, j'ai trouvé, dans la façon dont c'est traité ici. Ça pourrait nous faire penser à un film aussi où deux couples qui passent une soirée ensemble explose en fait toutes les relations comme dans de drama, hein.
0: Ouais, ou un peu Le Prénom aussi.
1: Oui, voilà, qui explorait la façon dont tout peut partir en vrille lors d'un simple dîner entre amis, lorsque deux couples sont présents. Donc ici, j'ai trouvé la façon dont cette dérive est orchestrée très originale. Je trouve que ma seule réserve, j'aurais aimé que le film reste dans ce domaine uniquement de l'humour et du comique et ne se termine pas par une fin qui vire vers la séance psychologie psychanalytique. Assez commune, hein. Donc je partage tout à fait ton avis, Joséphine. Je trouve que la fin, ce virage là vers un aspect pseudo-dramatique n'est pas très réussi et le film aurait dû rester dans ce registre pur de la comédie jusqu'au bout. C'est vrai que c'est pas facile de terminer un sujet comme celui-là, mais voilà. Bon, sinon vraiment je ne peux que vous recommander d'aller voir ce film qui sort dans deux jours finalement, hein, tout bientôt.
0: Voilà, mais merci Nicole. Et alors, je voulais vous parler d'un dernier film, cette fois-ci sur les plateformes, pour sortir un petit peu de ce qui est en salle. Un film que j'attendais quand même avec impatience et forcément beaucoup de curiosité, c'est le film 10%. 5 ans après la série, on retrouve les agents d'ASK, l'agence d'acteurs qui sont de retour. Alors le film est disponible sur Netflix depuis le 10 septembre. Il dure environ 2 heures. Il est réalisé par Émilie Noblet, notamment, qui est connue pour son travail sur Parlement. un bon travail d'écriture dans lequel on retrouve également Fanny Herrero, hein, la créatrice de la série, accompagnée notamment de Lison Daniel et Violaine Bellette. Alors, évidemment, une grande partie de la bande originale revient. On retrouve Camille Cotin qui reprend son rôle d'Andrea Martel, Thibaut de Montalembert, celui de Mathias, Laure Calamy revient en Noémie, Grégory Montel en Gabriel, Nicolas Maury en Hervé, mais aussi Liliane Revers et Fanny Sidney. Alors, comme toujours, dans 10%, il y a des stars qui viennent jouer leur propre rôle. Cette fois-ci, on retrouve notamment George Clooney, Eva Longoria, Laetitia Casta, Vincent McKain ou encore Laurent Lafitte. Alors, où est-ce qu'on en est 5 ans plus tard ? Eh bien, l'agence ASK a fermé. Andrea a quitté sa vie d'agent, étant désormais de passer derrière la caméra. Elle s'apprête à réaliser son premier film, mais à quelques jours du début du tournage, eh bien, elle perd son acteur principal. Et comme tout semble évidemment partir en catastrophe autour d'Andrea, elle finit par devoir rappeler les anciens d'ASK. L'ancienne équipe se retrouve donc progressivement réunie autour de ce tournage, avec les anciennes amitiés, les vieilles rivalités, les problèmes personnels et évidemment les égos du monde du cinéma. Je vous laisse avec la bande-annonce.
6: Bravo Andrea, c'est courageux ce changement de carrière.
7: Tellement contente de faire le film d'Andrea.
8: Arrêtez, ça m'excite là.
9: Et tu vas pas commencer ton film sans producteur.
10: Je vais te proposer d'être ma productrice.
11: T'as cette nature enjouée que j'adore, et ce depuis toujours.
10: Ah bon, encore ?
11: C'est un peu juste, non ?
10: T'as pas un tout petit peu pris, non ?
12: Bon, peut-être un kilo ou deux pendant les fêtes, ouais.
10: Et on est en septembre.
13: Je sens qu'elle a besoin de moi. Enfin, mon expérience.
14: Attends, il plante un rôle principal du film d'Andrea pour un second rôle de merde avec Wes Anderson.
10: Quoi ? Tu lui as conseillé de quitter le film ?
15: Alors là, mais...
10: Alors, vous serez libre dans 12 jours, Gérard Depardieu et Thibaut InShape.
16: Pourquoi je ne remplacerai pas Laurent Lafitte dans le film d'Andrea, moi ?
10: C'est un peu flou, mais possiblement Vincent McKay.
17: C'est Gabriel, son agent.
18: Vous vous adressez toujours pas à la parole.
10: Ça y est, on y est, premier jour.
17: Quand vous voulez, hein.
16: Oh la vache.
19: Mais tu vois pas qu'en fait t'épuises tout le monde.
17: Vincent, rentre à l'intérieur.
20: Star ou pas star, je lui balance une mandale dans la tronche. Je l'ai déjà fait, hein, je vous promets.
19: T'es espèce de bulldozer, tu passes en force. Tu viens de torpiller ton propre film.
17: Il est pas mort, mon film. T'as compris, il est pas mort, mon film.
21: Au pire, y a plus de film. Mais nous, quoi.
17: Pourquoi tu cries ?
10: Ouais, c'est un rendez-vous chez le coiffeur qui est décalé, ça me fout par terre.
0: Voilà, alors je vais commencer par le positif parce que il est très simple, c'est quel plaisir de les retrouver, vraiment. Si vous avez aimé la série 10%, il y a quelque chose de presque immédiatement jouissif à revoir Camille Cotin dans la peau d'Andrea, à revoir Noémie, Mathias, Hervé, à retrouver leur petite manie, leur dynamique, leurs engueulades, leurs petites phrases. C'est un peu comme retrouver finalement une bande d'amis qu'on n'a pas vu depuis 5 ans. C'est exactement, je pense, le même phénomène hein, que moi j'avais personnellement retrouvé, qui était fan. J'étais une grande fan de la série Downton Abbey. C'était le même plaisir lorsqu'on regarde les films Downton Abbey après avoir adoré la série. Mais là, et dans ce cas-ci, dans le cas de 10%, et comme pour Downton Abbey, est-ce que le film est vraiment indispensable ? Probablement pas. Voilà. Est-ce que ça fait plaisir de rouvrir la porte et de revoir tout le monde ? Oui, énormément. Le problème, c'est qu'une fois passé ce plaisir des retrouvailles, il reste une question assez fondamentale. Est-ce que 10% fonctionne vraiment sous forme de film ? Et pour moi, la réponse est plutôt non. Parce que ce qui faisait justement la force de la série, je pense que c'était son format. Un épisode permettait de suivre une star, une situation particulière, tout en faisant avancer progressivement les intrigues, les histoires personnelles des agents en fil rouge à travers les différents épisodes. Donc on avait du temps. Et les personnages pouvaient disparaître pendant 20 minutes, puis revenir. Une intrigue secondaire pouvait être développée sur 3 épisodes. Une relation pouvait évoluer pendant toute une saison. Et surtout, il y avait cette mécanique très particulière. À chaque épisode, une nouvelle célébrité arrivait à l'agence avec son problème, son ego, ses contradictions. Et ça venait vraiment se mêler à la vie des agents. Dans un film de 2 heures, tout cela doit rentrer au même endroit. Donc c'est là que ça coince pour moi. Le scénario veut nous raconter ce qu'est devenu Andrea, mais aussi ce qu'est devenu Mathias, Noémie, Gabriel, les autres. Il veut aussi raconter le film qu'Andrea essaie de réaliser. Il faut créer des conflits, il faut reformer l'équipe, il faut faire revenir les anciennes dynamiques. Il faut caser des célébrités, absolument. Il faut faire rire, il faut créer de l'émotion. Voilà, il faut donner une conclusion à tout ça. ça en moins de 2 heures, donc c'est énormément. Et j'ai vraiment eu l'impression que le film essayait de faire rentrer une saison entière dans un long métrage. Et à force de vouloir donner quelque chose à tout le monde, eh bien, certaines intrigues semblent survoler totalement. On passe très vite d'un personnage à l'autre, une situation commence, puis une autre arrive, une célébrité apparaît, puis une autre intrigue prend le relais. Voilà, au bout d'un moment, on perd cette fluidité qui faisait justement le charme de la série. Et je trouve ça intéressant, j'ai vu que plusieurs autres critiques avaient eu exactement cette sensation. The Times, par exemple, reproche au film de perdre progressivement la finesse et la satire du milieu du cinéma qui faisait le charme de la série, notamment lorsqu'il bascule vers quelque chose de beaucoup plus large dans sa dernière partie. Voilà, c'est exactement mon problème. Et c'est pas vraiment que j'ai détesté le film, hein, c'est plutôt que pendant que je le regardais, je me disais régulièrement, eh bien, j'aurais préféré regarder une cinquième saison, même plus courte. Voilà, que quatre épisodes supplémentaires auraient probablement permis de raconter exactement la même chose, mais beaucoup mieux. Voilà, donc pour moi, ce qui était drôle dans la série, c'était justement parfois de rester longtemps sur une situation absurde du milieu du cinéma, une star qui refuse quelque chose, un agent qui ment, un producteur qui panique. Voilà, donc je trouve que le scénario ici en souffre. Il y a aussi une autre chose importante, je déconseille absolument de commencer 10% par ce film, hein. Si vous n'avez jamais vu la série, honnêtement, je vois vraiment pas l'intérêt. Je pense que vous n'allez tout simplement rien comprendre. Voilà, donc c'est pour ça, hein, que je le vois vraiment comme un de ces films tirés de série, comme je disais tout à l'heure, comme Downton Abbey. C'est des films en fait qui s'adressent aux fans, et voilà, dans ce registre là le film remplit une partie de son contrat, parce qu'on a ce qu'on est venu rechercher, des retrouvailles, les énergies de Camille Cotin et des autres, Nicolas Maury également. Voilà, là, Georges Clooney, Eva Longoria, Laetitia Casta, le casting donne envie, mais dans la réalisation, c'est pas non plus incroyable. Voilà, donc pour moi, le format n'est pas le bon. Est-ce que j'étais contente de regarder le film? Oui. J'étais heureuse de retrouver le personnage, mais voilà. Je pense que l'histoire aurait quand même aurait été bien meilleure dans une dernière saison. Voilà. Est-ce que toi, ça t'a donné envie? Est-ce que toi, t'avais vu la série, Nicole?
1: Alors, j'ai tenté de regarder un épisode et j'ai pas pu aller jusqu'au bout. Donc, je suis pas du tout attirée par ce type de série-là, je dois l'avouer. Mais je peux pas y mettre un avis fondé puisque j'ai même pas été au bout du premier épisode, quoi. J'ai peut-être manqué de persévérance aussi. Hein.
0: Voilà.
1: Tout simplement.
0: Mais voilà, donc si vous êtes fan, n'hésitez pas, sinon passez votre chemin. Je vous laisse avec cette jolie musique de Ben Mazoué qui s'intitule Résolution.
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0: c'est la fin de votre émission qui vous a été présentée par Nicole Bourdon et moi-même Joséphine Neufontaine. 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
1: À bientôt.
0: À bientôt.

Mesdames, Messieurs, bonjour, bienvenue dans l'émission Un Nouveau Monde. Aujourd'hui, chers auditeurs, nous allons nous intéresser au développement personnel et plus particulièrement le développement guidé par le cheval. Et pour en parler, nous avons invité Guénaël Culot.

0: Mon cher Christophe, comment allons-nous bien ?
1: Oh bien, comme toujours.
0: Eh ben c'est magnifique. Guénaël Culot, bonjour.
2: Bonjour.
0: Merci d'être venu nous retrouver pour nous parler d'un autre sujet qui est le développement personnel guidé par le cheval. Alors j'aimerais bien, Guénaël, que vous nous rappeliez, qui êtes-vous ?
2: Donc je suis Guénaël Culot, j'accompagne les personnes en développement personnel, médiées par le corps et ou guidées par le cheval. Donc j'ai déjà eu l'occasion de venir ici pour la partie médiée par le corps, par la thérapie crânio-sacrée. Et aujourd'hui je vais vous parler de l'accompagnement en développement personnel guidé par le cheval, où le corps garde une part très importante aussi.
0: Alors pour ceux qui seraient intéressés, une petite parenthèse, cette émission parlait de la thérapie crânio-sacrée, si mes souvenirs sont bons.
2: C'est exact.
0: Aujourd'hui donc, nous allons nous intéresser au développement personnel guidé par le cheval et j'ai envie de vous poser comme première question, qu'entendez-vous par développement personnel, Guénaël Culot ?
2: Alors, pour moi, le développement personnel, parce que c'est vrai que c'est un mot qui est un peu galvaudé aujourd'hui, c'est surtout un développement de la conscience, de chacun. Donc, c'est-à-dire de la possibilité d'avoir une observation, une connaissance de soi et une possibilité d'être en congruence avec ce que l'on sent et ce que l'on est à l'intérieur dans les actes et dans les gestes qu'on pose à l'extérieur.
0: Et alors, pourquoi avec le cheval ?
2: Alors, pourquoi avec le cheval ? Ça, c'est la grande question. Le cheval a plusieurs caractéristiques qui font qu'il est un être tout à fait approprié pour nous accompagner, nous aider à augmenter justement cette conscience de nous-mêmes. Alors, pour plusieurs raisons. Dans un premier temps, le cheval est un animal de proie, ce qui l'a amené à développer toute une série de perceptions qui vont l'aider justement à se défendre, ou plutôt à éviter d'être attaqué par les prédateurs. Donc ça veut dire quoi ? Ça veut dire que le cheval, quand il est à l'état, je dirais, sauvage, il doit scanner son environnement et le scanner avec suffisamment de subtilité que pour détecter la présence d'un prédateur dans un buisson à plusieurs dizaines de mètres de lui. Donc il a cette capacité de capter les informations par son corps. Il a toute une série de capteurs, notamment dans son système pileux, qui lui permettent vraiment d'être à l'écoute du moindre mouvement ou du moindre changement de fréquence dans un périmètre assez large, de manière à pouvoir effectivement détecter la présence d'une menace.
0: Là, vous parlez d'un cheval sauvage, mais d'un cheval lorsqu'il n'est plus sauvage, lorsqu'il a été dans l'entourage de l'homme, ça reste valable ?
2: Alors, tous les chevaux, évidemment, ont cette capacité. Simplement, certaines conditions de vie pour certains chevaux vont effectivement affecter non pas leur capacité de perception, mais leur possibilité d'y être attentif ou d'y être présent. Donc là, on va plus parler des conditions de vie qui vont malmener le cheval, mais on peut dire qu'un cheval qui a ses besoins fondamentaux remplis, et c'est quoi les besoins fondamentaux d'un cheval ? C'est vivre avec ses pairs, donc vivre en troupeau, pouvoir se déplacer librement, donc être en fait dehors et pas en boxe, pouvoir effectivement subvenir à ses besoins au niveau de la nourriture. À partir du moment effectivement où il vit en troupeau dans un espace suffisamment grand qui peut se déplacer librement, il est déjà dans une autre possibilité d'être réceptif à son environnement qu'un cheval qui va être peut-être 22 heures sur 24 dans un box. Là, il va y avoir peut-être une autre capacité d'être à l'écoute de son environnement, mais tout ça peut revenir. Donc tous les chevaux ont cette aptitude a priori.
0: Alors, vous avez parlé de capacité de perception du cheval. Quelles sont ces capacités particulières ?
2: Donc, le cheval, il va être capable, par exemple, de détecter une différence de fréquence cardiaque. Donc, ça veut dire que si j'ai un battement de cœur à une certaine fréquence et qu'à un moment donné, cette fréquence change, il va être capable de le percevoir. Il va être capable de le percevoir à plusieurs dizaines de mètres. Ça veut dire que si j'entre dans une prairie et que le cheval est à 30 mètres de moi, il est déjà en lien avec le rythme cardiaque qui est le mien. Et ça lui donne toute une série d'indications. Qu'est-ce que ça lui donne comme indication ? Si j'ai une émotion, cette émotion va interférer sur mon rythme cardiaque. Donc si je suis dans une émotion relativement petite, il va sentir que j'ai une petite agitation cardiaque. Si je suis dans une émotion relativement grande, ça, elle va avoir un grand impact sur mon rythme cardiaque. Je vais avoir un rythme cardiaque très très élevé et il va le sentir également. C'est exactement la même chose que ce qui se passe dans la nature. Donc si effectivement le cheval peut détecter un prédateur, c'est parce qu'en fait le rythme cardiaque du prédateur, lorsqu'il se concentre pour bondir sur sa proie, en fait il y a de l'adrénaline qui est créée, et donc cette adrénaline va notamment faire que le rythme cardiaque du prédateur va s'intensifier. Et c'est ça que notamment l'animal proie va détecter. Puisque si le prédateur passe simplement pour venir boire, et vous pouvez voir ça dans les reportages d'animaux sauvages, si vous voyez le lion qui vient boire dans la mare, il vient boire dans la mare avec les gazelles qui ne s'enfuient pas du tout. Parce qu'en fait, son rythme cardiaque est très très constant et en fait indique en tout cas qu'il n'y a pas une émotion liée à une prédation directement, enfin immédiate là maintenant.
0: Donc la gazelle sait que le lion vient pour boire et qu'il n'a pas du tout l'intention de courir après parce qu'il n'est pas suffisamment nerveux et que donc le risque n'existe pas à ce moment-là.
2: Oui. Okay. Oui. Et vous pouvez le constater.
0: Oui, on le voit sur les images. Quand on voit des images, en effet, ils viennent boire au même endroit et on peut se dire pourquoi est-ce que... Enfin, elle garde quand même un œil dessus en se disant on ne sait jamais. Mais c'est vrai que c'est très particulier de se dire il y a là le prédateur et la bête qui est en principe attaquée. Et bizarrement, ils sont là en train de boire un pot ensemble au café du coin, quoi. Façon de parler. Mais... Vous parlez de perception du cheval, c'est bien. Vous dites que le cheval arrive à détecter la fréquence cardiaque, mais après ça, comment est-ce qu'il transfère au thérapeute ?
2: Alors, il ne transfère pas au thérapeute. Le thérapeute, qui, dans ce cas-ci, on va plutôt vraiment parler d'une personne qui accompagne. Et là, on va un peu vite. C'est plutôt le cheval, il va simplement réagir dans sa relation avec l'être humain, et donc dans ce cas-ci avec la personne qui vient pour une séance de développement personnel, il va juste interférer dans la relation avec cette personne et lui renvoyer en fait ce qu'il sent. Donc ce qui est important ici dans la question pourquoi le cheval, c'est le cheval est en lien avec nous et avec l'ensemble de son environnement uniquement par ses sens, uniquement par ses sensations. Donc il va effectivement s'ajuster à toutes ces perceptions. Donc effectivement, je parlais du rythme cardiaque de l'autre être vivant, mais aussi son rythme respiratoire. Donc tout ça, en fait, va créer l'environnement dans lequel il vit et il va y répondre immédiatement. Qu'est-ce qui se passe ? C'est que nous, on n'est pas en lien forcément avec ces indicateurs de perception. On va être plutôt en lien avec toute une série de pensées, ce qu'on croit qu'on doit être, ce qu'on croit qu'on doit dire, qu'on doit faire, etc. Et donc, on va plutôt être dans un comportement d'être socialement construit. Le cheval ignore tout ça. Et donc, le fait qu'il puisse interagir avec la personne à l'endroit uniquement de ce qu'elle aimait, dans son intériorité, dans son être authentique, parce qu'authentiquement, elle a ce rythme cardiaque-là pour telle et telle émotion qui sont présentes. Cette relation qui est établie uniquement en lien avec cette intériorité va permettre la prise de conscience à la personne. Elle va voir l'écart de congruence. Donc on parle de congruence ou de non-congruence ici, c'est-à-dire le cheval, il va nous renvoyer si on est effectivement complètement adéquat ou cohérent entre ce qui se passe à l'intérieur de nous et ce qu'on montre, ce qu'on manifeste dans la relation, ou bien s'il y a de l'incongruence, c'est-à-dire il y a quelque chose que je sens et ce que tu fais, ça ne correspond pas.
0: Et là, vous parlez, en fait, celui qui ressent ça, c'est l'accompagnateur ou c'est la personne qui vient pour, on va dire, suivre un traitement ?
2: C'est lui qui ressent l'écart.
0: Oui.
2: Le premier qui le ressent et qui le ressent de toute façon, c'est le cheval. Et il va le montrer.
0: D'accord, mais qui ressent ? Donc le cheval le montre.
2: Il ressent ce que la personne qui vient pour être accompagnée montre, enfin manifeste. Il est en lien avec la personne qui est accompagnée.
0: Ok, donc le cheval change de comment je peux dire ça, de comportement, je peux dire ça ?
2: Oui. En fait, le cheval Qu'est-ce qui fait quand on n'est pas cohérent, quand on n'est pas congruent, il s'éloigne. Ou si éventuellement, si on le contraint à rester près de nous, là, il va commencer à manifester que c'est très inconfortable parce qu'effectivement, il y a ce qu'il sent et ce que l'on montre. Et donc, il va éventuellement, à ce moment-là, essayer de mordre. Ou, bon, en général, on ne va pas jusque-là dans une séance de développement personnel guidé par le cheval parce qu'il est très important de maintenir un cadre de sécurité. Mais le cheval va vraiment manifester dans la relation le fait que c'est inconfortable, qu'il n'y a pas de cohérence entre ce qu'il sent et ce que la personne montre. Je peux donner un exemple.
0: Oui, bien sûr.
2: Et un exemple qui se vit, je dirais, de manière assez régulière, c'est la peur. Hein. Une personne qui a peur du cheval et qui, pour une raison ou pour une autre, soit parce qu'elle ne sent pas sa peur, hein, ça peut, ou parce qu'elle se dit que c'est pas légitime d'avoir peur, c'est stupide d'avoir peur, qu'il n'est pas si grand que ça, que, enfin, voilà, pour toute une série de raisons, elle ne montre pas sa peur, ou qu'elle se dit, ce que beaucoup de personnes se disent, ben, face à un cheval, il ne faut pas montrer sa peur, il faut montrer qu'on est fort. Bon. Sauf que le cheval, il sent qu'il y a effectivement à nouveau au niveau du rythme cardiaque, respiratoire, et puis toute une série d'autres indicateurs pour lui, que la personne n'est pas assurée. Il va répondre à cette non-assurance. Sauf que si la personne, elle vient droit devant lui en montrant qu'elle n'a vraiment pas peur, alors que lui, il sent qu'à l'intérieur, c'est pas tout à fait la même chose, il va effectivement ne pas répondre à l'assurance, mais répondre à la peur. En général, en fouillant lui-même, parce que c'est pas confortable.
0: Ok, ben nous allons faire une première pause musicale. Alors, dans toutes ces émissions, nous essayons que les choix musicaux viennent des invités, ce qui est le cas aujourd'hui. Et quel est le choix musical, mon cher Christophe ?
1: Alors, on va écouter Richard Desjardins. Le titre, c'est « Dans ses yeux » et c'est extrait de l'album « Les derniers humains ».
0: Merci.

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0: Alors juste avant ce morceau musical, on parlait de la perception du cheval, la spécificité de la perception du cheval. Alors cette capacité de perception qui sert d'outil pour vous, comment l'utilisez-vous ?
1: Donc l'idée, c'est que effectivement, on est face à un être qui est en capacité de percevoir de manière subtile et à nous le renvoyer, simplement parce que son langage est uniquement un langage non verbal. Mais plus largement, si on observe les chevaux, ils sont capable de percevoir, ce qui est déjà énorme pour un être humain, hein, parce que ça veut dire la première étape qui est de sentir, ben, un certain nombre d'entre nous, on n'y a pas toujours accès, hein, donc il nous apprend déjà à sentir, ce qui n'est pas rien. Ensuite, le cheval, si on observe comment il fonctionne, il sent et puis il prend l'information de sa sensation. Donc si on reprend la peur, ben, le cheval il va éventuellement détecter une menace dans un buisson, il va ressentir la sensation de la peur, hein, et il va répondre, c'est-à-dire qu'il va prendre action. Dans le cas, en général, ce qu'il va faire, c'est qu'il va partir, il va s'enfuir. Et une fois qu'il aura trouvé la réponse à cette sensation et qu'il aura agi en fonction, eh bien, il va retourner brouter. Je ne sais pas si vous avez observé déjà des chevaux ou à nouveau, peut-être plus dans des reportages, peut-être des animaux de proie en troupeau. Il y a le moment où ils détectent l'information, le moment où ils s'enfuient, ils prennent action, et puis tout de suite, ils retournent brouter. C'est terminé. Il n'y a plus du tout de souvenirs ou de résidus de la situation. Donc, comment est-ce qu'on utilise en fait ce fabuleux système de perception, et plus largement, comment est-ce qu'on utilise l'agilité en fait émotionnelle du cheval ? C'est qu'on prend exemple sur lui. Il va entrer en relation avec nous avec cette agilité émotionnelle. Donc il va nous demander d'être cohérent, comme je le disais tout à l'heure, c'est-à-dire en adéquation avec ce que l'on ressent à l'intérieur. Il va nous demander de prendre action par rapport à ce qu'on ressent, ce qui en fait est une leçon de vie, si je peux m'exprimer comme ça, assez majestueuse, puisque prendre action par rapport à ce qu'on ressent, c'est une des difficultés premières de beaucoup d'entre nous. Et ensuite, il va nous apprendre à retourner brouter. Une fois que j'ai répondu à ce que je ressentais à l'intérieur, c'est terminé. Je ne garde plus aucun résidu. C'est, je dirais, finalement un petit peu un exemple ou un exemple de ce qu'on ne fait pas en tant qu'être humain. Puisque ce que nous, on vit en tant qu'être humain, grâce ou à cause de notre éducation, pour ne pas poser de jugement hâtif, c'est que effectivement, d'une part, on est un petit peu souvent handicapé dans le fait de sentir. Hein. Il y a un certain nombre de choses qu'on ne sent plus. Ça varie d'un individu à l'autre, mais on n'a pas une éducation au sentir. Ensuite, on a peu l'habitude d'écouter ce que l'on sent ou de lui donner une légitimité. Et donc, souvent, on ne prend pas action par rapport à ce qu'on sent. Et ensuite, ben, on ne retourne jamais brouter puisqu'on a senti quelque chose par rapport auquel on n'a pas posé d'acte. Et donc, ça continue à nous contaminer ou à nous habiter pendant des semaines, des mois, des années parfois.
0: Alors, ce développement personnel guidé par le cheval, c'est une sorte de rééducation émotionnelle ?
1: Tout à fait.
0: Ah, donc c'est carrément ça ?
1: Oui, je pense que c'est une rééducation ou une éducation tout court à écouter nos émotions, à les reconnaître, à les sentir et à pouvoir effectivement permettre que cette écoute des émotions et des sensations puisse être réellement une boussole interne, puisque c'est ce qu'elles sont. L'idée, c'est que les sensations et les émotions sont vraiment là pour nous indiquer un certain nombre d'informations, nous donner un certain nombre d'informations dont nous avons besoin pour pouvoir avancer sur la bonne route, sur la route qui est la nôtre, puisque ce que je ressens, c'est ce que mon être authentique, mon être profond est réellement en train de recevoir comme information dans la situation dans laquelle il vit. Et c'est par rapport à cette information qu'il est intéressant d'agir dans le monde et non pas par rapport éventuellement à ce que je crois que je dois faire ou à ce que les autres éventuellement veulent que je fasse. Donc il y a cet réajustement à soi-même effectivement qui est possible grâce au travail avec le cheval.
0: Donc le cheval va servir entre guillemets de miroir ou d'écho, oui, par rapport à nous-mêmes.
1: De caisse de résonance, c'est vraiment ça. C'est un miroir, souvent on dit, hein, le cheval est un miroir. Il nous permet vraiment d'être en contact avec cette partie de nous-mêmes que l'on appelle l'être authentique ou l'être profond, on peut l'appeler l'âme, ou, enfin, voilà, chacun y met aussi son appellation, il va vraiment être en contact avec cette part-là de nous-mêmes.
0: Et alors, au niveau du cheval, ça lui laisse quelque chose ? Est-ce qu'il y a des émotions négatives qui lui reviennent, ou bien pour lui, ça n'a aucune espèce d'importance ?
1: Pour moi, ce qui est important dans le travail en développement personnel guidé par le cheval, c'est que le cheval, il est totalement libre donc, de se mouvoir. Ça veut dire qu'on va travailler avec des chevaux qui sont dans des paddocks relativement spacieux. Et l'interaction avec l'être humain, ils la choisissent. Donc ils ne vont venir à la rencontre, ils vont venir vivre la relation que s'ils le décident. Ça fait d'ailleurs partie de l'alchimie des moments vécus avec le cheval, puisque c'est réellement un choix du cheval de venir vivre quelque chose avec la personne. Ça veut dire aussi que si ce n'est pas adéquat pour eux, ils ne vont pas venir tout près, et donc ils ne vont pas effectivement prendre des choses ou subir des choses qu'ils ne devraient pas subir.
0: Alors Guenel, je vous avais posé la question, pourquoi le cheval ? J'ai une autre question, avec quel cheval ? C'est-à-dire, est-ce qu'il y a des chevaux qui ont un profil particulier pour ce genre d'activité ?
1: Alors, j'ai répondu en partie à la question tout à l'heure quand je disais ça dépend des conditions de vie du cheval. Donc moi, je travaille avec un troupeau que je connais depuis quelques années, et c'est en les observant aussi que je peux en faire, je dirais, des amis et puis des collaborateurs avec l'expérience de la relation. Mais grosso modo, ça peut être tous les chevaux.
0: Hein, donc... Quel que soit le caractère, parce qu'il y a des chevaux qui sont un petit peu plus calmes, des chevaux un peu plus fougueux, ça n'a pas d'importance.
1: Alors, un cheval dont les besoins sont assouvis, donc j'ai parlé des besoins sociaux, des besoins de pouvoir se mouvoir librement, donc un cheval en gros qui vit dans un troupeau dehors, dans des espaces suffisamment grands, a priori, quelle que soit sa personnalité, va pouvoir effectivement travailler avec nous. Il se peut que certains chevaux soient plus intéressés que d'autres, ça c'est possible aussi, hein. Il y a des chevaux qui sont vraiment intéressés par le travail, et puis d'autres qui sont intéressés moins, voilà. Mais ils peuvent tous le faire.
0: Alors je vais vous poser une autre question, mais je vous demanderai la réponse après un intermède musical. Ce développement personnel guidé par le cheval est intéressant pour qui ? Pour quel type de personne ? Mais avant ça, un choix musical. Mon cher Christophe, qui est le prochain élu ?
2: Alors on va retrouver Lassa de Sela, extrait de l'album La Llorona, et le titre d'Ekara à la pared.
0: Bon, mais...
2: Je ne sais pas si l'accent est bon, mais l'intention est là.
0: On fera avec ça. Merci.

0: Pinel, juste avant ce choix musical, nous avions un petit peu parlé du cheval. Donc, pourquoi le cheval? Pourquoi l'usage du cheval? Quel type de cheval? Et juste avant, donc, je vous avais posé la question, pour quel type de personne le développement personnel guidé par le cheval peut convenir?
1: Le développement personnel guidé par le cheval s'adresse principalement à des personnes adultes ou adolescentes qui sont en questionnement sur leur vie, qui ont une volonté d'améliorer ou de résoudre des difficultés et qui ont effectivement ce souhait de trouver des ressources nouvelles pour modifier une problématique ou une difficulté dans leur vie. Donc c'est principalement adolescents et adultes.
0: Alors pour les personnes qui ont peur des chevaux, parce que ça doit arriver quand même.
1: Alors il y a des demandes particulières qui sont effectivement tout à fait à propos pour le développement personnel guidé par le cheval. C'est les personnes qui ont peur des chevaux, effectivement. Il y a toute une série d'outils qui permettent aux personnes de retrouver une relation cohérente, congruente et donc sécure aussi avec les chevaux, où on prend le temps effectivement d'écouter les messages du corps. Et il y a aussi une possibilité de réhabiliter une volonté de monter à cheval pour les personnes qui ont eu des accidents et qui rencontrent effectivement une série de peurs également. Donc je veux juste spécifier que le travail monté n'est pas du tout une spécificité du développement personnel guidé par le cheval, mais ça peut être à certains moments un objectif pour certaines personnes.
0: Alors justement, parlons de ça, le développement personnel guidé par le cheval n'est pas spécialement de l'hypothérapie ou n'est pas de l'hypothérapie?
1: Non, c'est différent de l'hypothérapie, d'une part parce qu'on cible pas forcément le même public. Moi, je vais pas forcément travailler avec des enfants, sauf exception, et certainement pas forcément avec des personnes qui ont un handicap physique ou mental. Donc, je vais plutôt m'adresser à des personnes qui sont déjà construites, je dirais, donc plutôt adolescentes ou adultes, et qui ont effectivement une demande d'évolution personnelle sur leur chemin. Et donc au niveau des outils, ils sont aussi assez différents. On n'utilise pas forcément les mêmes outils en hypothérapie, en développement personnel guidé par le cheval. Mais je dirais que la démarche de travailler avec le cheval s'appuie sur la même philosophie. Donc tout ce système de perception du cheval, le système relationnel, cette agilité émotionnelle, elle est présente évidemment en hypothérapie aussi.
0: Et alors vous avez parlé de difficultés à résoudre. Quelles sont les difficultés qui peuvent être résolues via le cheval?
1: Mais je dirais toutes les difficultés rencontrées dans la vie, à peu près toutes, puisque face à une difficulté, ce qui va être questionné ou ce qui va être manifesté par le cheval, c'est d'une part ma véritable réaction par rapport à cette situation, et d'autre part la possibilité de voir en moi toutes les ressources possibles pour envisager la situation autrement. Donc il n'y a pas de situation type ou de situation qui ne rentrerait pas dans le cadre.
0: Alors ça se fait dans quel endroit? Parce que bon, évidemment, je suppose que ça ne se fait pas dans un cabinet avec un cheval, donc vous rendez où pour pouvoir réaliser ce développement personnel, ces activités-là?
1: Donc j'ai un lieu propice qui est la SBL Bichat à Cheftogne, dans lequel il y a un troupeau de 11 chevaux avec lesquels j'ai l'habitude de travailler, et donc ça c'est un peu le lieu... Le premier dans lequel je pratique. Et puis il y a aussi la possibilité de travailler avec des personnes qui ont un cheval et qui souhaitent travailler avec leur cheval. Donc ça, il y a des conditions, et donc les conditions, c'est notamment la disponibilité du cheval et la sécurité, mais c'est aussi possible. Donc ça veut dire à ce moment-là que les séances se font en déplacement. Mais ça me permet de dire aussi que pour faire une séance de développement personnel guidée par le cheval, il n'est pas du tout nécessaire de connaître le cheval. Ça s'adresse à tout le monde, que ce soit des personnes qui connaissent les chevaux, qui ont un cheval, ou des personnes qui ne connaissent pas du tout le cheval, qui n'ont jamais approché un cheval. L'idée, c'est vraiment de partir à la rencontre de soi-même, grâce au cheval.
0: Et qu'est-ce que peut apporter le cheval par rapport à d'autres développements personnels qui n'est pas accompagné par cet animal ?
1: Moi, j'ai la chance de pratiquer plusieurs méthodes, et de travailler en cabinet avec des méthodes, je dirais, corporelles, de conscience corporelle. Le travail avec le cheval est un travail extraordinaire parce qu'il est extrêmement rapide. quand je parlais tout à l'heure de l'agilité émotionnelle du cheval, elle est d'une rapidité et d'une subtilité qui fait qu'effectivement ça permet d'aller très très très vite au nœud de si pas du problème, peut-être des ressources, mais en tout cas de vraiment mettre à jour ce qui se passe réellement tout de suite. Donc il n'y a pas beaucoup de possibilités de tourner autour du pot avec le cheval, il n'y en a pas du tout d'ailleurs, hein. Donc

0: accompagnement où, où on est entre humains.
1: Et alors, comment êtes-vous arrivé à cette conclusion, ou en tout cas, comment avez-vous fait ce, ce chemin vers le cheval? Comment vous avez pu découvrir ça?
0: Alors ça, c'est un parcours de vie, j'allais dire, tout à fait hasardeux, bien qu'il n'y ait, à mon avis, pas de hasard là-dedans. Pour aller vite, c'est ma volonté à moi de rencontrer les chevaux qui m'a amené à travailler avec une personne qui faisait de l'équitation relationnelle, parce que c'était important pour moi de justement créer la relation, et j'avais pas envie de monter sur un cheval ou de le manipuler, mais j'avais vraiment envie de rencontrer cet animal. Et assez rapidement, j'ai pris conscience que c'était important pour moi de le toucher et d'être dans cette relation justement non verbale, et donc j'ai très très vite creusé cette relation et compris qu'il y avait toute une série de personnes qui s'étaient intéressées avec beaucoup d'intelligence bien avant moi, et qui avait écrit et proposé des méthodes grâce justement à l'observation de ces perceptions du toucher, du cheval, etc. C'est comme ça que j'en suis arrivée à me former en shiatsu équin, qui est une autre pratique de mes pratiques, et en développement personnel guidé par le cheval.
1: Là, vous venez de nous dévoiler votre historique par rapport au contact avec les chevaux. Est-ce que vous pourriez nous donner l'historique général du développement personnel guidé par le cheval?
0: Alors, je peux parler en tout cas de la branche du développement personnel guidé par le cheval dans lequel moi je me suis formée, parce que je pense qu'il y a eu plusieurs sources, hein, plusieurs origines à cette démarche. La personne qui est à la base du travail qui m'a été transmis, c'est Linda Kohanoff, qui a écrit en fait un certain nombre de best-sellers dont Le Tao du cheval. Ce qui est vraiment intéressant dans sa démarche, c'est que c'est une femme, c'est une Américaine qui est au départ, en fait, sa démarche, c'est d'observer les chevaux. Pour, à nouveau, des raisons de vie qu'elle raconte dans son bouquin, elle a été obligée d'observer, de ne rien faire avec ses chevaux. Et c'est à ce moment-là, en fait, en passant plusieurs heures avec eux, qu'elle a compris toute une série de concepts qu'elle va ensuite transmettre, effectivement, dans cette démarche du développement personnel guidé par le cheval, et notamment cette agilité émotionnelle qu'ont les chevaux, mais aussi la contagion émotionnelle. C'est-à-dire que si une personne ou un être, puisqu'ici il s'agit d'observer des chevaux, mais si un être ressent une émotion, cette émotion, en fait, elle va contaminer tous les êtres qui sont présents. Et donc nous sommes en fait d'une certaine manière pas si éloignés des chevaux. Et donc ce qu'elle a pu faire, c'est transposer les compétences relationnelles et émotionnelles des chevaux à la vie humaine, et voir tout ce que les chevaux pouvaient nous apprendre vraiment réellement pour être des êtres plus équilibrés ou plus libres.
1: Mais puisque vous nous parlez de ce que les chevaux peuvent nous apprendre, pouvez-vous nous dire ce que les chevaux peuvent nous apprendre?
0: Alors, ils peuvent nous apprendre à reconnaître donc nos sensations, qui sont réellement, effectivement, ce que notre être premier ressent dans une situation précise. Et ils peuvent aussi nous apprendre à écouter ce que ces sensations nous donnent comme information pour pouvoir agir de manière adéquate. La difficulté pour un être humain, c'est-à-dire pour un être qui a été socialisé, c'est qu'en écoutant ses sensations et en écoutant ses émotions, et en souhaitant éventuellement agir en fonction, il va se retrouver dans une position de vulnérabilité. C'est-à-dire, il va être dans une position où ce n'est pas un comportement appris, ce n'est pas un comportement acquis qui va se mettre en route par lui-même, mais ça va être quelque chose qui va correspondre à un ressenti au moment présent, et qui n'est jamais qu'on ne peut connaître qu'au moment où on le ressent, et qui va donc mobiliser ou donner lieu à une action qui est encore inconnue, hein, ou un comportement qui est encore inconnu. Donc on retrouve en fait l'importance d'être vraiment dans le moment présent, et c'est ce que les chevaux nous apprennent aussi énormément, c'est vraiment de pouvoir répondre à ce qui est là dans l'instant présent. Et si je réponds à ce qui est là dans l'instant présent, je suis vulnérable parce que je ne connais pas quelle facette de moi je vais pouvoir sortir, ou quel blouson je vais pouvoir sortir aujourd'hui. Donc cette vulnérabilité, elle est très très intéressante. Alors elle est difficile,

0: la plupart d'entre nous, on essaye de l'éviter le plus qu'on peut, parce qu'être vulnérable, ben voilà, c'est être vulnérable, comme son nom l'indique, c'est enlever sa coquille. Mais elle est très intéressante, cette vulnérabilité, parce qu'elle nous permet d'apprendre. À partir du moment où on accepte d'être dans la vulnérabilité, on accepte d'être dans quelque chose d'inconnu, c'est ce qui nous rend vulnérable d'ailleurs, et donc on va découvrir un certain nombre de ressources que l'on ne connaît pas. On va découvrir des ressources qui nous sont intérieures, mais aussi des ressources qui sont là dans la situation et qu'on n'a pas l'habitude de saisir, tout simplement parce qu'on a un comportement peut-être parfois répétitif ou connu qui fait qu'on fait toujours la même chose. Donc en étant dans cette possibilité d'être avec soi, avec ses émotions, avec ses sensations, dans l'instant présent, on découvre en fait tout un nouvel espace intérieur et également un espace extérieur qui montre, qui manifeste de nouvelles ressources.
1: Alors, vous nous parlez de vulnérabilité. La question que j'ai envie de vous poser, est-il possible de mettre cette vulnérabilité à jour tout en se protégeant ?
0: Oui, bien sûr. Donc, l'objectif, effectivement, c'est de ne pas, de se prendre des coups dans la figure. Au contraire, c'est de pouvoir être libre de choisir les moments où on est, de pouvoir choisir les moments où on écoute ce qui se passe à l'intérieur et les moments éventuellement où il n'est pas ajusté, parce que dans la société actuelle, il est parfois pas ajusté d'être complètement en adéquation avec ce qu'on vit à l'intérieur. Donc, mais que ça puisse être un choix. Je peux avoir le choix parce que j'ai cette liberté d'être dans cette possibilité effectivement de dire ok, là je suis ce que je sens, là je ne le suis pas complètement parce que je veux rester dans le cadre de la situation ou de la société dans laquelle je vis. Donc il y a une possibilité de choix. Ici, ce qu'on trouve souvent dans nos fonctionnements à tous, c'est qu'on n'est pas autonome, donc on n'a pas ce choix là on véhicule des comportements sans même en être conscient, et donc on n'est pas dans cette liberté de pouvoir répondre à ce que se vit à l'intérieur.
1: Et cette inadéquation qui est un petit peu nécessaire quand on vit dans une société, est-ce qu'il y a un moyen, à un moment donné, de pouvoir la vivre, en tout cas consciemment, de se dire, voilà, je sais que je ne suis pas tout à fait dans l'axe, je veux dire, en phase, mais je le vis, je vis ça parce que sinon c'est un problème par rapport à un patron, à un père, une mère, etc., etc. C'est imaginable.
0: Alors moi je peux très bien l'imaginer. Je pense que si on est dans cette conscience, on peut déjà repérer les situations où il ne nous est pas possible à un moment précis d'être cohérent, voir pourquoi il ne nous est pas possible, parce que ça peut être des interdits tout simplement personnels. Si je suis par exemple en colère contre ma sœur et que je me dis mais non, ma sœur, ça je peux vraiment pas lui manifester ma colère parce que ça va peut-être fâcher mon père, ou ça c'est quelque chose qui peut évoluer dans le temps, c'est quelque chose qui peut peut-être évoluer. Et éventuellement, ça peut être aussi la possibilité de faire des choix, de me dire ben, à ce moment-là, peut-être que je vais me mettre moins en contact avec ma sœur ou autrement en contact. Et donc de pouvoir, peut-être pas au moment où la colère se manifeste la première fois, l'écouter et la suivre, mais pouvoir insuffler différentes choses dans ma vie qui font que ces situations ne se présentent plus ou elles se présentent moins. Et donc ajuster progressivement, effectivement, les choix de vie en fonction de ce qui est vraiment vécu à l'intérieur.

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0: Très bien, mon cher Christophe, quel était donc ce beau morceau de musique ?
1: Alors, il s'agissait de Allez, allez, allez, c'était Camille, extrait de l'album I Love You.
0: Merci Christophe. Guénal Culot, je me tourne une dernière fois vers vous pour vous poser encore une ou deux questions avant la fin de cette émission. Et ma première question sera, en résumé, qu'est-ce que le cheval peut nous apprendre concrètement ?
2: Alors, plusieurs choses. Donc, dans un premier temps, il nous apprend à suivre notre être authentique, c'est-à-dire c'est l'être, la partie profonde de nous-mêmes qui est en contact avec nos sensations, avec nos émotions, et qui est tout entier dans l'instant présent. C'est aussi la partie de nous-mêmes qui est en contact avec notre créativité, avec notre possibilité d'apprendre et de proposer des nouvelles solutions aux situations qui se présentent à nous. En contradiction, je veux dire, avec l'être construit ou l'être social qui, lui, a appris toute une série de codes et qui les manifeste ou qui les sort comme des réponses toutes faites en suivant les situations qu'il rencontre. Donc, le cheval nous apprend à suivre notre être authentique. Il nous apprend également à augmenter notre seuil de vulnérabilité, c'est-à-dire être en possibilité d'être de plus en plus dans des moments d'apprentissage dans la vie, dans des moments où effectivement on peut être créatif, en acceptant effectivement d'être dans cette zone de vulnérabilité, mais qui au bout du compte nous permet de nous déployer, de nous développer de plus en plus. Il nous apprend également, et ça je n'en ai pas parlé, mais mettre en place un leadership, c'est-à-dire une possibilité vraiment de prendre du pouvoir sur les situations, sur les situations, pas sur les autres évidemment, un leadership qui est non prédateur, ce qu'est le cheval en fait. C'est un leader exerce un leadership non prédateur, qui n'est pas dominant, qui n'est pas là pour écraser l'autre, mais qui est simplement une possibilité de prendre sa place, de s'affirmer, d'exercer sa puissance dans un état de respect des autres. Et ça, c'est une grande compétence du cheval qui est vraiment très, très, très précieuse. Il nous permet aussi d'affirmer nos limites, ce qui va un peu ensemble avec le leadership, mais c'est une grande proposition du cheval quand on le rencontre, c'est de poser ses limites. Ce qu'il nous apprend également, et j'en ai parlé tout au long de l'émission, c'est à écouter notre corps, à écouter nos sensations, à écouter ce qui est vraiment présent à l'intérieur de notre corps. Et ce qu'il va également nous apprendre, c'est à augmenter notre agilité émotionnelle, c'est-à-dire à pouvoir vraiment être fluide entre ce que je ressens comme émotion et l'action que je vais poser dans le monde pour ensuite pouvoir retourner beauté, c'est-à-dire ne plus me préoccuper de situations du passé.
0: Ça va nous éviter de ruminer.
2: Exactement.
0: On ira brouter, mais pas ruminer.
2: Exactement.
0: D'accord. Alors, encore une autre question, c'est comment se passe en pratique une séance ?
2: Alors, une séance va se dérouler sur environ 1h30. C'est une séance qui va comprendre plusieurs parties. Donc, dans un premier temps, on va se retrouver avec la personne qui consulte et je vais lui permettre d'exprimer la raison pour laquelle elle est venue. Et grâce à un certain nombre d'outils qui permettent en général d'aller le plus rapidement possible aux messages qui sont les plus importants, hein, donc qui ne sont pas forcément la production d'un mental, mais la production vraiment du cœur de la personne ou de ses émotions, on va mettre en place décider de la thématique de la séance. Ensuite, il y aura une partie où je vais proposer à la personne de descendre dans son corps. Enfin, je dis descendre, mais d'y aller tout court. Je ne sais pas si on descend ou si on monte. Et donc, par une série de méthodes, je propose à la personne de vraiment être dans une conscientisation de ce qui est présent dans son corps. Pourquoi ? Parce que c'est très important de rencontrer le cheval en étant déjà dans une certaine conscience de son corps, pour pouvoir effectivement être sur la même fréquence que lui, hein, en tout cas de pouvoir mettre le pied sur la première marche. Ensuite, il va y avoir un moment avec le cheval. Ce moment avec le cheval, évidemment, va être défini en fonction de la demande de la personne, de ce qu'elle souhaite rencontrer, de ce qu'elle souhaite vivre avec le cheval. Et donc, il y a toute une série de propositions possibles. Et la personne va avoir un temps défini, seule, avec le cheval. Quand je dis seule, ça veut dire que c'est elle qui sera en contact avec lui. Et moi, je vais rester derrière l'espace qui sera souvent un paddock, derrière la clôture ou derrière la barrière, de manière à ce que la personne soit vraiment dans un lien privilégié avec le cheval. Sauf si celle-ci ne souhaite pas entrer avec le cheval, elle peut aussi rester derrière la barrière. Mais ce sera son moment à elle. Donc moi, je serai là pour soutenir ce moment par ma présence. Et en général, j'interviens assez peu. Et puis on aura effectivement ensuite, dans la dernière partie de la séance, il y a un moment où la personne peut effectivement exprimer ce qu'elle a vécu et voir, conscientiser, verbaliser, je vais dire, les différentes ressources nouvelles qu'elle a découvertes dans ce moment avec le cheval.
0: Il arrive que le contact physique entre le cheval et la personne ne se fasse pas, donc il peut y avoir une distance relativement importante.
2: Alors, c'est pas du tout utile d'avoir un contact physique avec le cheval pour qu'il se passe quelque chose. Il y a énormément de choses déjà qui se passent à plusieurs mètres, et voilà, donc ce n'est pas du tout un objectif de toucher le cheval. Enfin, ça dépend des personnes, il y a des personnes qui en ont envie, mais on n'est pas obligé de le toucher pour que la relation soit extrêmement intense et qu'il s'y passe énormément de choses importantes pour la personne.
0: Et il y a un contact visuel, ça oui. Il y a au moins un contact visuel.
2: Alors un contact visuel, une connexion visuelle, oui, et de corps à corps. Hein, je dirais que ce n'est pas forcément par les yeux que ça se passe, mais que les deux corps soient en présence, je pense que ça, c'est la base.
0: Et dans ce cas-là, il y a un seul cheval qui est dans le paddock, ou bien il peut y en avoir plusieurs?
2: Alors il pourrait y en avoir plusieurs. Il y a aussi, ça dépend des thématiques, ça dépend des personnes et ça dépend des chevaux disponibles, mais il arrive que les personnes puissent choisir le cheval avec lequel elles veulent travailler et également puissent choisir d'en avoir plusieurs.
0: Et quand il y a le choix du cheval, ce choix reste définitif, hein, je veux dire, on vient une fois, une deuxième fois, une troisième
2: fois.
0: Pas spécialement. Donc ça peut être tout à fait modulable.
2: Oui.
0: Et est-ce qu'on peut avoir des résultats différents suivant un cheval ou l'autre? Est-ce que ça arrive?
2: Alors ça, on entre un peu dans l'alchimie, je dirais, du travail avec les chevaux. C'est-à-dire que pourquoi la personne va choisir un cheval et pas un autre, ou éventuellement moi je vais choisir un cheval et pas un autre, ça, bon, ça reste de l'ordre aussi de ce qu'on ne maîtrise pas totalement. Et puis il y a effectivement des chevaux qui ont des sensibilités différentes. Donc moi, si je le choisis, je vais évidemment être consciente d'un certain nombre de choses, de qualité du cheval, en tout cas si je travaille avec le troupeau que je connais. La personne, elle ne le sait pas. Donc oui, on peut avoir, si pas des résultats, en tout cas des processus. Les processus de rencontre vont être différents.
0: Une dernière question que je considère comme une question subsidiaire. Pourquoi utiliser le cheval plutôt que l'âne?
2: Je pense qu'on peut utiliser, c'est pas le mot exact, mais collaborer avec tous les animaux. Tous les animaux vont effectivement avoir la possibilité de nous apprendre cette connexion, en tout cas avec le moment présent, cette connexion avec notre corps. Alors, si c'est le cheval qui finalement et celui qui se retrouve est l'acteur principal qui se retrouve dans le développement personnel avec les animaux, c'est certainement qu'il y a des raisons. Donc là, j'en ai évoqué certaines. D'abord, c'est un animal de proie, donc il a effectivement un certain style de perception qui va être intéressant pour l'être humain d'aujourd'hui. C'est un animal qui n'est pas dans, du fait qu'il est une proie, qui n'est pas dans la prédation, et il a aussi une place très particulière dans notre vie, dans la vie de l'humanité, puisque depuis le début de l'humanité, il accompagne chaque étape de construction de cette humanité avec l'homme. Il va être là présent dans les premiers déplacements, hein, au moment où on passe du sédentarisme au nomadisme. Bah, c'est sur le dos des chevaux qu'on va d'abord traverser les paysages. Il va aussi être présent pour labourer les premiers champs. C'est l'animal qui va être effectivement à nouveau celui qui va aider l'homme à mettre en place l'agriculture. Et puis, plus largement, pendant longtemps, il va être le compagnon de l'homme lorsqu'il fait la guerre. Et donc là aussi, c'est des grandes étapes de vie de l'humanité. Donc aujourd'hui, le cheval, il n'a plus cette fonction sociale, je dirais, Pragmatique, mais par contre il a une fonction, je pense, très importante pour beaucoup d'êtres humains, puisqu'il est présent dans la vie d'encore beaucoup d'êtres humains, même s'il ne sert à rien, entre guillemets. Il a pour moi gardé une grande place dans l'inconscient collectif, et il est un animal qui est encore là pour une raison, à mon avis, qui est d'aider l'homme à se transformer peut-être intérieurement. Mais ça, ça n'engage que moi.
0: C'est un très bel hommage que vous faites au cheval. Guenel, il a également fait les mines à un moment donné.
2: C'est exact.
0: C'était pas évident pour lui non plus, malgré lui, à mon avis, mais enfin bon, c'est vrai que nous l'avons souvent utilisé pour la construction et, comme vous dites, pour la destruction quand c'était pour les guerres. Je vais vous poser la dernière question finale, qui sont vos coordonnées si les gens veulent prendre contact avec vous.
2: Donc, j'ai un site qui est le www.lefilensoi, donc le fil comme le fil à coudre, en soi, donc soi c'est S-O-I, donc tout ça en un mot, .be, donc www.lefilensoi.be, et je peux aussi donner mon numéro de téléphone qui est le 0495 22 00 99. Alors c'est possible aussi de me joindre par email à info@lefilensoi.be.
0: Ceci va terminer notre émission sur le développement personnel guidé par le cheval avec Guenel Culot. Mon cher Christophe, merci pour cette nouvelle émission ensemble.
1: De rien.
0: Et nous nous revoyons la semaine prochaine. Chers auditeurs, à très bientôt.

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Auditeur de Tutti Crescendo, bien le bonjour, merci de vous montrer fidèle à notre rendez-vous pour faire une belle découverte musicale. Mais avant, une petite réflexion sur l'art. Qu'est-ce que l'art? Qu'est-ce que la culture? Que nous apporte la contemplation d'une toile, le ravissement d'une sonate, d'une symphonie, d'une cantate, le choc d'une sculpture? Rien, parce qu'aucune œuvre ne répond à nos besoins vitaux. Tout, parce que chacune d'elles nourrit notre imaginaire, marque nos émotions, construit notre pensée. Depuis toujours, l'homme représente le monde qui l'entoure en le dessinant, en le rêvant, en le chantant, en le transformant, en le montrant tel qu'il n'existe pas, mais tel qu'il le voit ou tel qu'il l'entend. L'artiste nous oblige à lever la tête, à ouvrir grand les yeux, les oreilles, à nous interroger. L'artiste nous bouscule en permanence. Il nous fait poser sur le monde qui nous entoure un regard différent, décalé, inattendu. Au sommaire de votre tutti crescendo, une voix. Quelle voix? Avec une question préalable, peut-on tomber amoureux d'une voix? Telle est la question du jour. Que vous répondiez par l'affirmative ou pas, je vous invite à découvrir celle de Yulia Lesneva qui nous vient de Russie. Yulia est née le 5 décembre 1989 à Sakhalinsk. Elle est née dans une famille de géophysiciens et elle montre très tôt des talents musicaux. Entrée à l'école de musique de Moscou, puis au Conservatoire national Tchaïkovski, elle obtient en 2008 le diplôme d'art vocal et de piano. Elle a ensuite étudié à la Cardiff International Academy of Voice à partir de 2008. Elle a remporté plusieurs concours internationaux de musique et est remarquée par Mark Minkowski en 2009. Elle se produit désormais sur les plus grandes scènes du monde. En octobre 2010, son premier prix à l'Opéra International Competition de Paris lui apporte la consécration. Écoutons-la d'emblée dans un motet de Vivaldi. Le motet « In futuri justissime ire », référence RV 626, motet pour voix de soprano, deux violons et basse continue. Que dire des motets de Vivaldi? Des concertos pour voix. Voilà comment un musicologue décrivait les nombreux motets solistes de Vivaldi et le terme est bien choisi, s'agissant d'œuvres d'un compositeur mieux connu pour ses concertos instrumentaux. Toutefois, les motets de Vivaldi et d'autres compositeurs du XVIIIe siècle peuvent également être considérés comme des airs virtuoses sur des textes sacrés plutôt que profanes. Les motets solistes jouissaient d'une immense popularité en Italie et les compositeurs répondaient volontiers à la demande. Le motet satisfait à tout un éventail de besoins, certains d'entre eux présentant des textes conçus pour des occasions spécifiques, d'autres plus généraux, étant utilisés pour toutes sortes de fonctions. Écoutons donc en trois parties le motet RV 626 d'Antonio Vivaldi.

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Âgé d'à peine plus de 20 ans, en passe d'acquérir une expérience importante en Italie, Handel sut reconnaître les attraits du motet soliste et comprit aussi qu'exception faite de leurs textes en latin, on ne pouvait pratiquement pas les différencier des airs d'opéra. Il recycla donc l'aria initiale de son Sevia Tellus dans les opéras Rodrigo et Rinaldo, où son caractère martial trouve sa juste place. Le texte de ce motet correspond bien à l'occasion musicalement ambitieuse pour laquelle il fut écrit, une célébration de l'ordre des Carmes et des Carmélites tenue à Rome le jour de la fête de Notre-Dame du Mont-Carmel en 1707, occasion pour laquelle on exécuta également d'autres œuvres de Handel. Si le premier air du motet fait l'éloge du courage des Carmes qui se rit des menaces de l'enfer, le deuxième air, qui présente la séduisante quiétude d'une scène lyrique de sommeil typique de Handel, commémore d'une manière envoûtante la nuit où une apparition de la Vierge Marie entraîna l'institution de l'ordre du Carmel. Comme c'est le cas pour d'autres motets présentés ici, les airs du Sevia Tellus présentent la même structure formelle que les opéras qui leur étaient contemporains, à savoir, en ce qui concerne Handel, l'aria da capo. Sevia Tellus est l'un des quatre motets solistes que la soprano russe Yulia Lesneva a choisi pour son premier disque Deka. C'est un morceau éblouissant, dit-elle, un véritable concerto pour voix, et à l'origine, concerto signifiait concours, dit-elle. D'une certaine manière, à cause de son extraordinaire palette de sentiments, cet ouvrage se situe entre la terre et le ciel, pour s'achever par un alléluia plein de légèreté. Vocalement, il sollicite beaucoup le registre aigu et la partition du premier air comporte même un contre-ré.

écoutez l'extraordinaire, le sublime aria O nox dulcis, quies serena, aux douces nuits, calmes, paisibles.

La période classique étant dûment représentée par Mozart, dont nous écouterons un motet en fin d'émission, et l'ère baroque par Handel et Vivaldi, Yulia Lesneva a cherché un compositeur situé à mi-chemin du point de vue chronologique pour parachever le programme. Elle a opté pour Nicolas Porpora, figure majeure de l'opéra napolitain et éminent représentant du style galant qui exaltait la mélodie tout en réduisant les complexités baroques. Selon James Sanderson, spécialiste de ce compositeur, le motet virtuose que nous allons découvrir, In cello stelle clare, est l'un des quatre motets solistes écrits en 1744-1745 pour des chanteuses de l'Ospedaletto de Venise et fut dédié à la soprano Graziola. L'air d'ouverture du motet illustre à merveille le style limpide mais vif de Porpora. Avec sa gracieuse ornementation et son flux facile d'une idée mélodique à la suivante. Les lignes vocales de Porpora sont entièrement naturelles et très confortables pour ma voix, dit-elle, même si elles sont écrites de manière instrumentale. Yulia trouve le second air remarquable pour des phrases qui semblent presque infinies et des tris insérés dans la ligne vocale, particulièrement inspirés, ajoutant qu'elle a toujours aimé chanter des tris. La musique de Porpora, dit-elle encore, correspond aussi bien à ma voix que Chopin aux mains d'un pianiste. Son allégresse est phénoménale et chanter ses pages me galvanise. Découvrons le motet pour voix seule de Nicolas Porpora en trois parties.

0: L'instant de votre minute pédagogique est arrivé. Découvrons, écoutons Jean-François Ziguel nous expliquer l'importance, le rôle de l'accompagnement, notamment d'une mélodie, des mélodies que nous venons d'entendre. Écoutons Jean-François Ziguel.
1: Une mélodie, c'est aussi son accompagnement. Ça se voit moins, car évidemment, ce qu'on entend, ce qui est le plus net à l'oreille, c'est évidemment la mélodie. Et pourtant, l'accompagnement joue un très grand rôle. D'ailleurs, du vivant de Chopin, un éditeur polonais avait fait quelque chose qui n'avait pas du tout plu à Chopin. Il s'appelait Sowinski, et il avait édité un recueil de chants polonais dans lequel on trouvait des mélodies de Chopin, mais évidemment avec des accompagnements traditionnels de l'époque. Et Chopin écrit à Titus, son ami en Pologne, « Tu juges de ce que je dois ressentir lorsque, attrapant dans ma musique quelques motifs par-ci par-là, Sowinski le reproduit avec ce goût d'habitué de guinguette ou de cabaret de faubourg, sans se rendre compte que toute la beauté d'un chant dépend de l'accompagnement. » Cet accompagnement, il est très important. Il est bien évident qu'on ne ressent pas du tout la même chose si on joue quelque chose comme... n'a plus du tout le même caractère. Il n'aime pas Mozart. Il n'a plus du tout le même caractère si je joue par exemple. Ou si je joue...

je ne change que les formules d'accompagnement, je ne change pas l'harmonie. Car là encore, non seulement on pourrait vous dire que ce qui fait une mélodie, c'est sa découpe, sa plastique, son ornementation, naturellement, mais c'est aussi son accompagnement et son harmonie. On peut totalement changer la physionomie d'une mélodie en changeant tout simplement les accords qui l'accompagnent. Il y a une grande différence entre... Et si je fais... Ou si je le mets en mineur ?

Quand on demande à Yulia d'où lui est venu son intérêt pour la musique baroque, elle répond sans embâge « Le récital Vivaldi de 1999 de Cecilia Bartoli, qu'elle a découvert à 11 ou 12 ans. « J'en suis tombée éperdument amoureuse, dit-elle. Je n'avais jamais entendu une telle virtuosité et une telle liberté vocale. Ça m'a renversée. » La version de Hercules enregistrée par John Eliot Gardiner lui a servi d'introduction à la musique de Handel. « La musique baroque, dit-elle, a captivé mon âme et je m'y suis plongée en écoutant chaque jour des enregistrements des pièces de Bach, Handel et d'autres compositeurs. » Fin de citation. Clôturons cette émission consacrée à Yulia Lesneva avec le célébrissime motet de Mozart « Exultate jubilate ». Produit de son deuxième voyage en Italie, il fut écrit pour le Castra Rossini. Le motet fut exécuté pour la première fois à Milan en janvier 1773, quelques jours avant le 17e anniversaire de Mozart. Vous avez bien entendu, Mozart avait 17 ans à la composition de ce motet.

Chers auditeurs, j'espère que vous aurez pris grand plaisir à découvrir, à entendre, à écouter cette superbe et chaleureuse voix de Yulia Lesneva qui nous vient de Russie. Plus d'infos avec notamment des séquences vidéo sur votre site internet www.musiqueenpartage.be, musique au pluriel. En vous souhaitant une agréable journée, une agréable soirée, c'est selon, au plaisir de vous retrouver sur le 106 FM. À très bientôt.

Voilà qu'arrive comme chaque semaine 2 heures de détente musicale dans votre radio, à savoir Jazz et Compagnie. Jazz et Compagnie, c'est du jazz, mais pas que. Alors, je sais que certains ne se sont pas gênés pour voler notre devise, mais Jazz et Compagnie, c'est du jazz, mais pas que, c'est uniquement sur votre radio, et c'est uniquement Jazz et Compagnie, c'est du jazz, mais pas que, voilà. Petite mise au point faite. Nous allons pouvoir entrer, si j'ose dire, dans le vif du sujet, puisque le premier quart d'heure de cette émission, traditionnellement, est consacré au jazz.

0: Des choses, des morceaux connus, d'autres que vous allez pouvoir découvrir. C'est un peu le principe et le leitmotiv de cette émission. Beaucoup de musique anglo-saxonne. Et puis, dans la deuxième heure, eh bien, nous n'allons pas faillir à nos habitudes, puisque dans cette deuxième heure, il y aura, comme chaque semaine, l'intrus de la semaine. Et c'est là que de l'autre côté de la vitre, à la technique, ben ils sont pliés de rire. Je ne connais pas ce titre, je ne sais pas ce qui a été choisi cette semaine. On découvrira ça ensemble dans la deuxième semaine. Dans la deuxième heure. Dans la deuxième semaine, n'importe quoi. Dans la deuxième heure. Allez, on commence tout de suite avec du jazz, je vous l'ai dit. Et celui qui va ouvrir le bal, c'est Bill May. Et le titre, c'est Pure Imagination. Pure Imagination pour les tatillons.
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Bill May est né en Californie. Tout au début de sa carrière, à partir de 1969, il a été musicien de studio. Il a accompagné les plus grands comme Frank Sinatra. Et là, vous avez pu l'apprécier avec son trio.

Nous pouvons peut-être considérer cela comme le générique par excellence de cette émission, comme la raison d'être de cette émission, Les Copains d'abord. On pourrait utiliser cela. Les Copains d'abord, reprise en jazz par Georges Brassens, Moustache et les Petits Français. Il y avait Zanini, il y en avait plein d'autres. Et on va l'écouter tout de suite. La preuve que jazz et compagnie, c'est du jazz, mais pas que. C'est que juste après, on va retrouver, vous le verrez, une surprise.

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1: Ah bah ouais, je vous l'avais dit, la preuve, voici les Beatles. Eh ouais, les Beatles, ils avaient repris dans un album d'anthologie, Bésame Mucho.

ils avaient le talent parfois de savoir nous surprendre, les Beatles. Mitch Winehouse a enregistré son premier album en 2011. Il l'a sorti quelques années après la perte de sa fille, un nouvel album qui s'appelle But Beautiful. En voici le titre éponyme.

dans un registre un peu différent. Voici les deux compères Louis Armstrong et Louis Jordan avec You Rescue You. La version française va vous revenir à l'esprit instantanément quand vous allez entendre les premières notes.

La carrière et le courage de Michel Petrucciani méritent bien tous ses applaudissements. En 2016, Léane Folly a nous gratifié d'un album qui a pour titre Crooneuse, et dedans il y a une reprise extraordinaire. Pourtant, je ne suis pas fan des reprises de la boîte de jazz.

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1: Elle adore ça, faire sa crooneuse Liane Folly, la reprise de la boîte de jazz. En deuxième partie de cette émission, on écoutera peut-être, si on en a le temps, un deuxième extrait de cet album sorti, je vous le rappelle, en 2016. Le jazz manouche, c'est également du jazz. Je sais que vous en êtes friands. Voici un maître dans le domaine, il s'appelle Birelli Lagrène.

0: jusqu'à la dernière note.
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0: Bien sûr, monsieur, que c'est du jazz, mais pas que. Et voici pour vous une nouveauté, figurez-vous, puisque Jazz et compagnie, c'est du jazz, mais pas que. Mais c'est aussi des nouveautés, je vous l'ai dit tout à l'heure. Cette nouveauté, c'est Arnold Turboust avec son dernier titre en date. Ça s'appelle Bubblegum. Souvenez-vous, Arnold Turboust, c'était Mademoiselle Adélaïde. Et ce titre sonne également très années 80.

Bubblegum, le retour dans votre radio d'Arnold de Turbo Boost. Ah, je vous l'ai dit que ça sonnait très années 80.

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1: Et voici Caravan Palace. Alors Caravan Palace, c'est le renouveau du jazz. Moi j'appelle ça les nouveaux sons du jazz. Ça a déjà quelques années quand même, il faut bien l'avouer. Caravan Palace, ils nous viennent tout droit du jazz manouche. Et le titre que l'on va écouter, ça s'appelle Jolie Coquine.

Jolie coquine, c'était Caravan Palace. Le groupe a vraiment explosé lorsque Zoé a rejoint l'équipe. On passe à autre chose à présent. 1983, si je ne m'abuse, le retour sur le devant de la scène de Herbie Hancock, si toutefois il avait quitté les devants de la scène, puisque c'est un artiste très polyvalent. Et il est là au synthétiseur avec un album qui s'appelle Future Shock. Le titre vedette de cet album, c'était bien sûr Rock It.

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1: Ah ouais, c'est du jazz, mais pas que. Voici quelque chose, allez, que je vais un peu qualifier d'exotique. C'est Elvis Presley. Vous allez me dire, Elvis Presley ne fait pas de choses exotiques, mais si, quand il se mêle de nous faire du Dixieland rock, ça donne ceci.

Ah, ça, c'est un peu le genre de titre que vous n'entendrez nulle part ailleurs que dans cette émission. Un peu de chansons françaises. Un peu de chansons françaises, disais-je, avec France Gall, qui nous propose du jazz à gogo.

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4: La deuxième partie de Jazz et Compagnie qui commence comme prévu avec le Belge Eric Lénini, un extrait de son sixième album sorti en 2009. Le titre éponyme d'ailleurs de cet album, Trippin'.

Sonny Clarke était un pianiste américain. Il était originaire de la Pennsylvanie. Il a pour particularité d'avoir enregistré principalement pour le label Blue Note. Il a malgré tout collaboré avec de grands musiciens de jazz. Il nous a quittés prématurément à l'âge de 31 ans. Red Garland est lui aussi un pianiste de jazz afro-américain. Il est connu pour ses accompagnements de Miles Davis et de John Coltrane. Voici Sonny Clarke.

On parle souvent de Miles Davis dans cette émission. Eh bien, dans les années 60, Chick Corea était membre du groupe de Miles Davis. Chick Corea qui est considéré comme l'un des pianistes les plus influents depuis les années 70. Stan Getz, lui, est un saxophoniste américain. Il est considéré comme l'un des plus grands saxophonistes ténors. On l'écoutera en compagnie de Shirley Bird, un guitariste originaire de Virginie.

Horace Silver avait sa façon à lui percutante de jouer. De 1952 à 1999, il a enregistré de nombreux albums. Le voici avec Nudeville.

0: Dizzy Gillespie avec Charlie Parker ont participé à la naissance du bebop et contrairement à Parker qui aime jouer dans les petites formations et occasionnellement en tant que soliste, Dizzy Gillespie préfère diriger un grand orchestre. Le voici avec Manteca.
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Nous allons terminer cette émission avec le trompettiste américain Donald Byrd pour Bossa. Et on se retrouve la semaine prochaine si vous le voulez bien. À bientôt et soyez heureux.

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